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2: Bonjour à tous. Une centaine d'établissements parisiens visés par des enquêtes suite aux révélations de violences sexuelles, elles ont été ouvertes par le parquet de Paris. 84 écoles maternelles, une vingtaine d'élémentaires et une dizaine de crèches sont concernées selon les chiffres présentés par la procureure Laure Becchio. Une convention citoyenne sur le périscolaire doit justement débuter aujourd'hui dans la capitale. Depuis le début de 2026, 78 agents de la ville ont déjà été suspendus. Patrick Bruel prend la parole pour se défendre. Le chanteur est mise en cause par une trentaine de femmes pour des violences sexistes et sexuelles. Cinq d'entre elles, dont Flavie Flamand, ont déposé plainte. Et dans une publication sur Instagram, il assure qu'il n'a jamais, je cite, drogué, manipulé ou cherché à soumettre qui que ce soit. Vers de nouvelles aides face à la hausse des prix des carburants. Elles doivent être présentées par le Premier ministre dès jeudi lors d'une conférence de presse. Des aides qui devraient concerner les secteurs touchés par l'augmentation de l'essence. Leur présentation, le rappel, a été retardée par la crise de l'antivirus. C'est justement le MV Ondus attendu au pays. Bah aujourd'hui, le navire de croisière touché par un foyer d'antivirus termine donc son voyage qui a tourné au cauchemar. Il reste à bord 25 membres d'équipage et 2 soignants. Ils doivent débarquer à Rotterdam. L'Organisation mondiale de la santé juge le risque sanitaire faible. À ce jour, le virus a été confirmé chez 7 patients avec un autre cas probable. Une nouvelle cyberattaque. Elle a touché les gîtes de France. Après les groupes Pierre et Vacances, Centerpark et Bellambra, le réseau d'hébergement a confirmé avoir subi un vol de données. Des informations concernant plus de 389 000 clients auraient été divulguées. Et puis le football, la dernière journée de Ligue 1 a livré son verdict. Tous les matchs sont joués hier et c'est Lille qui prend la place en Ligue des Champions. Le LOSC termine 3e malgré sa défaite 2-0 contre Auxerre. La GIA qui en profite d'ailleurs pour se maintenir en Ligue 1. En fin de classement, Nice est le grand perdant de la soirée. Le club qui a fait match nul contre Metz devra disputer sa place en Ligue 1 en barrage. Ce sera face à Saint-Étienne. Excellent début de journée à tous.
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3: Bonjour à toutes et à tous. Bienvenue dans la matinale de Will, il est 7h02. Voilà, on reprend la semaine, une semaine entière. Oh là là, est-ce qu'on va y arriver? Ça va être difficile. Il y a le lundi de la semaine prochaine, je crois, hein, c'est ça. Bon, déjà, on est lundi matin, allez hop, on se concentre sur cette belle semaine qui arrive. Alors, peut-être pas sur le temps, hein, bien sûr. Pendant un ou deux jours, là, le beau temps va revenir mercredi, on va avoir du 25-26 degrés en fin de semaine. On verra ça, bien sûr, dans la météo dans quelques minutes. Auparavant, il y aura bien sûr l'éphéméride de ce jour, hein, de ce lundi 18 mai. On aura également l'horoscope, la revue de presse, les offres d'emploi, la télé des Will et l'info insolite du jour. Tout ça en première heure, bien sûr. En deuxième heure, on retrouvera qui donc? Tiens, Renaud pour la chanson humoristique Tout un haut de stérile. Ça, voilà, c'est une chanson entièrement ch'ti. Voilà, donc que j'ai retrouvée sur internet. C'est plutôt sympa. On a un cover, c'est Dream a Little Dream of Me. Et puis, ça pique un peu quand même. Ça, c'est Mickey, c'est l'album de la semaine. Mickey, voilà donc. Et puis celle qui chantait j'étais particules. Et ben voilà, donc c'est elle. Et puis des remixes, on a quoi de remix? On a Dua Lipa en remix et puis Lost Frequencies aussi également. Et puis pas mal d'autres petites chansons. Voilà, que j'ai été farfouiné dans mon dans ma playlist aussi. Voilà, j'ai combien? 3200 titres. Et puis sur internet aussi, voilà, j'ai trouvé des petites pépites. Donc voilà, bien. En tout cas, je vous souhaite une excellente semaine. J'espère que le week-end a été pour vous, hein, voilà, un petit peu pluvieux quand même, mais bon, voilà, on a fait avec quand même, ça fait du bien pour ceux qui ont la chance de ne pas travailler, évidemment. Il y a beaucoup de gens qui ont encore travaillé, hein, ce week-end, évidemment, quand même. Voilà, donc il est 7h04, c'est parti pour cette matinale. On est ensemble jusqu'à 9h en direct ici depuis le télécentre Place de la République. C'est parti pour quoi donc? Bah, l'éphéméride, évidemment, bien sûr.
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3: L'éphéméride de ce lundi, lundi 18 mai, le soleil s'est levé à 6h05, il se couche à 21h29, on gagne 3 minutes d'ensoleillement. Aujourd'hui, c'est la journée internationale des musées. Voilà, si vous ne savez pas quoi faire, allez au musée, mais pas qu'aujourd'hui, hein, toute l'année, quand vous pouvez, évidemment. Qu'est-ce que j'ai comme petite citation de Fernando de Rojas ? Toutes les dettes reçoivent quelques compensations, mais seul l'amour peut payer l'amour. Et comme c'est beau. Aujourd'hui, on fête les Rico, les Eric. Bonne fête, Eric. On a aussi les Cora, les Coralie, les Coraline, les Corinne, ben voilà, Erich, Erike, Erika, ça marche aussi avec un K-A, C-K-A aussi, voilà. Rose et fraîcheur de mai donnent vin à la vigne et foin au pré, voilà. Puis soleil à la Saint-Éric promet du vin plein les barriques, ah bah bravo, ah bah super. On verra s'il y a du soleil dans quelques secondes. Les anniversaires du jour de nos amis célébrités qui ne sont pas nos amis, Eugénie Le Sommer, football féminine internationale, elle fête ses 37 ans aujourd'hui. On a également Elena Noguera, voilà, Elena Noguera, chanteuse, comédienne, sœur de Lio, si au hasard, comme ça, enfin, accessoirement, on va dire plutôt. Elle fête ses 57 ans aujourd'hui. La chanteuse Sandra, qu'on entendait beaucoup dans les années 80, voilà, Sandra, chanteuse allemande, qui fête ses 64 ans aujourd'hui. L'incroyable Yannick Noah fête ses 66 ans aujourd'hui, bien sûr. Vainqueur de Roland-Garros la dernière fois, hein, je crois qu'il y a plus de 30 ans maintenant, je crois, il me semble, ouais, c'est plus de 30 ans. Chanteur, comédien aussi, voilà. Donc il fête ses 66 ans aujourd'hui. Et puis on a Jean-Pierre Savelli, Jean-Pierre Savelli qui fête ses 77 ans. Il était avec Stone, c'est ça, non pas. Richard Den et Stone. Non, mais n'importe quoi. C'est Sloan, Peter et Sloan. Voilà, je vais y arriver. Et la voix française aussi des génériques d'Albator, Goldorak, Wixor. Voilà aussi, on oublie ça peut-être. C'est ce qu'on devrait retenir d'ailleurs, hein, parce que besoin de rien, vie de toi, ça va 5 minutes. On a l'humoriste Popek qui fête ses 91 ans aujourd'hui. Incroyable, Popek. Des trêves que je passais souvent dans la matinale quand je passais des sketchs, justement. Sketch du jour. Et puis, on a la recette des crêpes et tout ça, incroyable. 93 ans pour Bernadette Chirac aujourd'hui. Voilà, donc, bon anniversaire Bernadette Chirac. Voilà pour les anniversaires de nos amis célébrités qui ne sont pas nos amis. Sauf si vous en connaissez quelqu'un. Puis si c'est votre anniversaire, évidemment, bon anniversaire à vous aussi. Hein. Les événements qui se sont produits... le 18 mai 1990, après 40 ans de division de guerre froide, les deux États allemands se lancent sur la route de la réunification en signant un traité d'union monétaire et économique. Le traité prévoit une transformation radicale et pratiquement instantanée des structures de l'économie est-allemande. La monnaie de l'Allemagne de l'Est sera supprimée pour être remplacée par le Deutschmark. La propriété privée et la liberté d'entreprise redeviennent les principes moteurs de l'économie. Pierre-Gilles de Gennes, lauréat du prix Nobel de physique en 91, s'éteint à l'âge de 74 ans, c'était en 2007. Michael Jackson est invité par le président Ronald Reagan et son épouse à visiter la Maison Blanche. Voilà, c'est plutôt sympa. En 1984, on se balade dans la Maison Blanche. Et puis l'éruption du mont Sainte-Hélène dans l'état de Washington fait 57 morts et détruit les environs dans un rayon de 190 km. C'était en 1980. La plus grande explosion naturelle de l'histoire des États-Unis a été d'une puissance égale à 500 fois celle d'Hiroshima. Voilà pour cet éphéméride de ce 18 mai. On part tout de suite en musique. On part en musique avec des Beach Boys, avec Barbara Ham.

0: Les Beach Boys. J'espère que tout va bien pour vous. Ça pêche la vête là. Ah, papa, vous êtes réveillé, tout ça. Vous êtes coupé les ongles des doigts de pied. Vous avez fait la petite gymnastique des paupières. Vous avez paupières droite, paupières gauche, les deux en même temps. Voilà, ça y est, vous êtes en forme pour aller au travail ou aller en chercher, évidemment. Faut passer au petit déj maintenant. Hein, allez, tranquillou. Allez, 7h10, sauf si vous travaillez vraiment tôt, bien sûr, évidemment. Ben, bon courage déjà. Un petit bisou sur le front de votre patron ou de votre patronne, que sais-je. Enfin, bon, ouais, bah, attention quand même. Hein, pourrait pas un geste déplacé non plus. On va se contenter de serrer la main. Non, on va se contenter de faire un signe de loin. Non, on va se contenter de ne dire bonjour à personne. Bon, non, quand même pas. Allez, c'est pas sympa. Allez, 7h11. Nous sommes le lundi 18. On va faire la météo. Ben si, la météo, il n'y a pas un petit jingle. Ben si, il est là.
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0: On s'emballe comme ça dès le matin, mais ça va pas, il est pas bien lui. Il va pas faire jojo, hein, comme dirait Johnny, il va pas faire jojo aujourd'hui. Les températures entre 11 et 13 degrés. Bon, c'est plutôt ça va, on va dire un petit peu frisquet, mais ça va. 11 degrés, la minimale, c'est pour qui? Bah, c'est pour Sillé, bah voilà, ça je m'en doutais. 12 degrés pour Mamers, Bonnétable, Vibray, Saint-Calais, ou encore Écho, Moy, Vilaine, Soulus, et 13 degrés pour Le Mans, avec des éclaircies, 13 degrés pour Loué, ou encore la Flèche, c'est plutôt nuageux, un peu de pluie quand même, ou alors quelques éclaircies hein, du côté de Sillé, de Loué, du Mans, pardon, et de Mamers, et de la pluie, hein, de Bonnétable à Montfort-les-Genois, en passant par Écomois jusqu'au Lude. Pour ce matin, cet après-midi, la pluie cessera. Laissera la place à des nuages gris. Et entre 13 et 15 degrés, toujours pour les températures entre le nord et le sud. Pour cette semaine, la tendance, allez, demain, entre 13 et 14 degrés, ça remonte un petit peu, mais ce sera de la pluie toute la matinée et une bonne partie de l'après-midi également, hormis pour Sablé, Loué, Le Mans et Roisey-sur-Sarthe. Le reste, ce sera des nuages et de la pluie. Les températures qui remontent déjà entre 16 et 18 degrés tout de même. Le beau temps arrive mercredi, ce sera très nuageux, mais ça, il fera beau quand même, des éclaircies. Donc entre 16 et 17 degrés le matin, vous voyez, ça remonte. Hein, entre 19 et 21 degrés l'après-midi, ce sera nuageux, mais il fera beau. Jeudi 21, les températures entre 18 et 19 dès le matin, il fera plutôt beau toute la journée, très beau même. Et puisqu'on ira jusqu'à 25 degrés pour les températures, entre 23 et 25 degrés pour les températures entre le nord et le sud. Très belle journée. Hein, jeudi, vendredi, ça se poursuit entre 18 et 19. Donc ça reste assez stable, et l'après-midi entre 22 et 24 degrés en température. Donc une très belle journée à partir de mercredi qui arrive. Samedi matin, il fera toujours beau et chaud, hein, entre 17 et 20 degrés. 20 degrés, hein, ce sera pour la Flèche. La minimale, 17, ce sera pour Vibray, donc entre 17 et 20 degrés entre le nord et le sud, et il fera très beau samedi, et de la pluie que pour Le Mans. Voilà, on ne sait pas ce qu'ils ont fait, Le Mans, ils n'ont pas été gentils, mais en tout cas, il fera beau tout autour, et les températures entre 22 et 25 degrés dans la maximale, 25 pour Le Mans, mais il y aura de la pluie, voilà, c'est comme ça. Et puis dimanche matin, on perd un petit peu. Quoique non, c'est le matin, entre 18 et 20 degrés, pardon, excusez-moi, et de la pluie signalée du côté de Loué, de Sablé, du Mans, Montfort-le-Génois, Écomois, Vilaine-sous-Lucé, le Lude et la Flèche. Pour le reste, il fera toujours beau, entre 18 et 20, donc pour le 21 pour les températures, et l'après-midi du beau temps, hormis pour Sablé, Roisey et la Flèche. Sinon, on sera entre 22 et 24 degrés, pour 25 degrés aussi pour la Flèche tout de même, malgré la pluie, 25 degrés pour les températures. Vous voyez qu'il va faire quand même assez beau à partir de mercredi, avec des températures assez, on va dire, quasi estivales, hein, tout de même. Est-ce qu'on irait? Ah bah oui, c'est vrai que lundi, c'est férié. Lundi matin, il fera beau entre 17, 19 et 20 degrés, et entre 21 et 24 degrés pour les températures. Un peu de pluie signalée du côté de Vibray, Saint-Calais, Écomois et le Lude pour lundi de la semaine prochaine. Voilà, pour la semaine d'après, il continuera à faire le beau temps, se poursuivra jusqu'en milieu de semaine. Un petit peu de pluie de temps en temps, mais ça devrait se poursuivre. Les températures resteront assez stables entre 20 et 23 degrés jusqu'à la fin de la semaine prochaine. On en reparlera mardi, évidemment. un petit peu de pluie tout de même le week-end prochain. Mais dans l'ensemble, ce sera plutôt du beau temps hein, qui va arriver, avec de temps en temps un peu de pluie, mais les températures vont quand même remonter. Hein, on sera plus dans les 20 degrés en moyenne pour la semaine prochaine. Voilà, bon, on reverra ça bien sûr. On a le temps de revoir ça déjà vendredi à la fin du week-end pour la tendance de la semaine prochaine. 7h15, voilà pour la météo de cette semaine. Franck Alamo, Dadou Run Run.

0: 7h17, Dadou Ran Ran et Frank Lomo. Allez, c'est l'heure de passer à l'horoscope du jour.
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0: L'horoscope de ce lundi 18 mai, les béliers. Aujourd'hui, vous pouvez multiplier les coups de fil et les emails pour vous mettre en valeur ou pour exposer vos points de vue. On vous écoute, on vous lit, on vous apprécie. Taureau, ces jours-ci, vous pouvez vous mettre en avant car on sera attentif à votre avis, à votre point de vue. Quelquefois, les goûts et les couleurs peuvent se discuter. Gémeaux, depuis quelques heures, vous préférez la vie intérieure à la vie mondaine et vous avez parfaitement raison car votre corps réclame à la fois repos et silence. Cancer, bien que vos projets se mettent en place et que vos amis vous sollicitent, vous éprouvez le besoin de prendre du recul, de méditer en silence ou de vous reposer. Lion, ne vous laissez pas influencer par vos amis pour ce qui concerne votre avenir professionnel, mais sachez vous remettre en question si des doutes subsistent. Vierge, c'est sans doute le moment d'élargir votre horizon sur le plan social en mettant la barre un peu plus haut ou en acceptant un poste plus intéressant. Les balances, aujourd'hui, vous êtes particulièrement dans la lune ou plus précisément dans un pays étranger ou exotique. Si vous avez besoin d'évasion, faites le point sur vos finances d'abord, c'est quand même un petit peu mieux. Scorpion, si vous ne pensez qu'à l'argent qui doit rentrer, vous aurez du mal à apprécier celui que vous allez sortir lorsque vous inviterez votre partenaire. Lâchez prise, soyez un petit peu moins radin les scorpions quand même. Sagittaire, si votre partenaire ou vos collaborateurs vous boudent, vous critiquent, c'est peut-être parce que vous travaillez bien, mais que vous faites parfois cavalier seul. Capricorne, pouvoir de création, amour et loisirs sont en ce moment prioritaires, mais les vicissitudes du quotidien semblent vous rappeler à l'ordre. Verseau, aujourd'hui, vous avez envie de vous faire plaisir, d'aller voir un bon spectacle ou d'organiser une belle fête en famille, l'essentiel étant de prendre plaisir à partager. Poisson, des problèmes familiaux peuvent vous préoccuper et de ce fait, votre morale faiblit, mais vous avez la possibilité d'en parler franchement afin que cela s'arrange. Voilà pour les éphémérides, pas du tout, voilà pour l'horoscope de ce jour. Et j'ai réveillé 7h19 sur Fréquencier. On est quel jour? On est lundi. Ah ouais, c'est ça, lundi 18 mai. Ah bah d'accord. 18 mai quand même, ça passe vite. Hein. C'est bientôt les grandes vacances, tout ça. Bon, on n'y est pas encore, mais quand même. On y pense, on est obligé si on veut. Hein. Et puis même, tiens, bon. Allez, Jean Vincent, Baby Blue, c'est tout de suite.

0: Oh yeah, c'était, voilà, Baby Blue, Gene Vincent, il est 7h22, on va passer maintenant à la revue de presse du jour.
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0: On commence par le Maine Libre, ce n'est pas la une, mais un titre intéressant, palmarès où trouver les meilleures baguettes tradition en Sarthe, c'est en page 5. Voilà, on ne sait jamais, peut-être que votre village, ville, en fait partie. Sarthe, le recyclage textile à bout de souffle, c'est la une ce matin, comme au moment, les conteneurs destinés aux textiles usagés ont disparu de la plupart des déchetteries. Les associations qui continuent à accepter les dons sont noyées sous la masse à trier. En cahier sport, en football, les championnats amateurs ont rendu leur verdict ce week-end. Le Mans FC, les footballeuses, hélas, ratent la montée malgré leur victoire, je crois 3-0 il me semble. En cyclisme, le Sartois Mathis Rondel, 7e du classement général du Giro, bravo à lui. Fait divers, un mort et deux blessés graves dans une collision à Champagné. L'entretien du lundi, ce qui est beau, c'est que ça crée du lien. La street artiste Vini Graffiti a réalisé une fresque participative en face de la MJC du Ronceret au Mans. Elle sera l'invitée d'honneur du prochain festival Plein Champ, début juillet. Magnifique festival. Guesselard, 2 ans après, il vient à bout du trail où il avait failli mourir. Thierry Loiseau avait été victime d'un AVC. Samedi, il a enfin franchi la ligne d'arrivée avec son épouse. En justice, de nouvelles fouilles dans le cimetière d'Émile Louis à Rouvray. En santé, une épidémie d'Ebola ravage la République démocratique du Congo. En France, les fans de rodéo urbain veulent voir leurs pratiques reconnues. Voilà pour le Maine Libre ce matin. Pour le Ouest France, logement, école, tramway, ce que finance notre épargne. Voilà, c'est à la une du Ouest France ce matin. Adam Driver, acteur à tout faire de Star Wars au ciné indépendant. Voilà, on parle du Festival de Cannes, évidemment. Et puis un documentaire sartois sur le handicap privé. Ça, c'est également sur la une. Meilleur boulanger, les lauréats du département également, on revient dessus. Et le MSB, donc à une semaine pour préparer le quart face à Nanterre après leur victoire ce week-end. Voilà donc pour le Ouest France et le Maine Libre ce matin. 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Voilà, France Gall, tiens, on parlait de l'Eurovision, hélas, Monroe, voilà, qui a terminé 11e. Une petite déception quand même, hein, je pense. Voilà, il a peut-être fallu. Bon, bah voilà, c'est pas évident. Hein, on ne sait pas sur quoi on doit jouer. Je crois que c'est la Bulgarie, hein, qui a remporté l'Eurovision avec une chanson un peu n'importe quoi. Bon, voilà, c'est comme ça. L'Eurovision, c'est un peu qui tout double, ou c'est un peu. On ne sait pas si ça parie sur la personnalité, sur la chanson, sur. Ce qui paie plus au public, c'est souvent les votes d'ailleurs à la fin hein, qui changent tout. En tout cas, c'est une belle chanson, Monroe, voilà, peut être fière d'elle, hein, 17 ans seulement, elle a de l'avenir devant elle, hein, comme on dit. Eh bien, je dis ça parce qu'on va écouter France Gall, poupée de cire, poupée de son. Voilà, t'es comme ça fait un petit écho à l'Eurovision.

0: Voilà, France Gall, poupée de cire, poupée de son. Écriture Serge Gainsbourg, on le sait tous. Voilà, c'est cette chanson qui a lancé la carrière de France Gall. Il est 7h28, mesdames et messieurs. Bonne matinée à toutes et à tous sur Fréquencier. On se réveille tranquillou, ou bien on est déjà au travail, ça dépend. On est déjà sur son ordi en train de bosser. Si vous commencez tôt, bon, en général, c'est plus vers 8-9h. Qui voulais-je dire? Eh bien, on va reprendre sur les offres d'emploi tout de suite, à l'instant T même, tout de suite, dans quelques secondes. Je n'irai pas par quatre chemins, je serai bref. On va y aller tout de suite.
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0: 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Profil recherché, expérience confirmée, raffinée en épilation et technique de massage. Signature et protocole haut de gamme, présentation irréprochable, élocution soignée, sens de l'accueil d'une clientèle exigeante. Attention, ça rigole pas. Rigueur, minutie et sens du détail dans l'exécution des soins. Grande écoute, empathie, capacité à personnaliser l'expérience client. Professionnalisme exemplaire, hygiène stricte, discrétion, respect des protocoles, réceptivité au retour professionnel, humilité, volonté d'affiner sa pratique, esprit d'équipe, calme et élégance en toutes circonstances. 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

disponible immédiatement du côté de Sargé-les-Le-Mans. Triangle intérim. 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Est-ce que j'ai autre chose? On a aussi PME qui recrute technicien de chantier électrotechnique. Est-ce qu'il y a un numéro de téléphone, une adresse mail? Il n'y a pas, donc ça ne m'intéresse pas. Où est-ce que c'est? Non, c'est pas grave. Et voilà, les affiches qui sont mal remplies. Les demandes d'emploi pour des professionnels, c'est pas terrible quand même. Hein. Voilà donc, écoutez, j'ai que ça pour aujourd'hui. 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Poste expérimenté, 39 heures par semaine, 3 journées en continu et 2 en coupure. 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C'est latitude @gmail.com, restaurant Latitude qui recrute cuisinier homme ou femme ou commis de cuisine homme ou femme également. Et on termine avec ce job dating dont je vous ai déjà parlé je crois la semaine dernière, avec plus de 1000 postes à pourvoir. La salle Edith Piaf de Mulsanne, 6 rue Émile Zola, c'est le mardi 19 mai de 14h à 17h. Donc c'est avec l'association Départ, DEPAR, donc 07 92 98 44, 07 92 98 44 pour avoir plus de renseignements, et contact par mail départ@emploi.gmail.com. Une bonne trentaine, même cinquantaine de partenaires qui seront présents, le Mans Métropole, le Mans Solidaire, la ville de Mulsanne qui est partenaire aussi, Move and Go, France Bénévolat, France Service, Via Formation, Transdev, le département de la Sarre, Mondial Relais, le ministère de la Justice, Staff Match à Déco, West Nettoyage à Ballonne, Nounou à Dom, vous voyez, il y a pas mal de choses différentes, hein, surtout Vinci Énergie, Renault Group, donc Institut de Formation des Ambulanciers, Centre de Formation des Apprentis, les Finances Publiques, Manpower, Paragon, voilà, vous avez plein de choses, sauf à Famille de la Sarthe aussi, voilà, partants qui seront là présents, entre autres. Plus de 1000 postes à pourvoir, donc n'oubliez pas de ramener plusieurs CV. Hein, donc job dating sur Mulsanne le mardi 19 mai, c'est demain de 14h à 17h. Donc venez, j'allais dire venez nombreux, bah oui bien sûr, mais voilà, venez avec de nombreux CV évidemment. Voilà, donc pour peut-être vous trouverez votre futur emploi, sait-on jamais, en tout cas on vous le souhaite. Et puis il me semblait bien qu'il y avait un atelier pour la préparation de ce job dating juste avant le matin, de 9h30 à 12h, toujours à la salle Edith Piaf, hein, rue Émile Zola, Mulsanne. C'est le bus numéro 24, l'arrêt c'est Collège Bollé. Il y a un food truck qui sera là le midi, donc pour préparation de job dating, simulation d'entretien, avoir plus de confiance en soi, un petit quiz dans l'emploi et la gestion du stress. Voilà, tout ça pour vous préparer au job dating de l'après-midi, c'est pas mal, hein, c'est une très belle initiative. En tout cas, renseignements, inscriptions, c'est toujours avec l'association Départ, départ.emploi@gmail.com, 07 92 98 44, 07 92 98 44 pour les contacter, pour vous préparer à ce job dating qui va avoir lieu l'après-midi, donc 6 rue Émile Zola, la salle Edith Piaf de Mulsanne. Voilà, donc c'est plutôt une belle, très belle initiative, hein, voilà. 7h35, on en a fini avec les offres d'emploi du jour. MC6 A Cappella and the Steel of the Night. Donc,

0: and the Seal of the Night version à la bouche, comme on dit, version a cappella. Bah voilà, tout simplement. Et c'est quoi les Boyz II Men qui ont repris ça? Je me souviens jamais, il me semble. Ah, mais je suis pas sûr, ça vérifie. Des fois, je dis des bêtises. Non, des fois même, je dirais que des fois, je dis des choses pas bêtes, mais c'est pas souvent. Je dis plus de bêtises que de choses. Ouais, mais c'est comme ça. 7h39. On est comme on est. En plus, on se refait pas. C'est comme ça. 7h39. Bonne journée à toutes et à tous. Si vous devez vous lever, si vous êtes déjà au travail, bon courage bien sûr pour cette semaine, cette longue semaine incroyable, interminable de 5 jours, vous rendez-vous compte? On va travailler 5 jours cette semaine, c'est grave. Oh, ça va, la semaine prochaine on travaille que 4 jours. Bon bref, faut pas exagérer quand même, mais ça fait du bien un petit peu de temps en temps quand même, hein. 7h39, on poursuit avec quoi donc? Avec la télé de Will. Allez, faisons cela.
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0: J'ai sélectionné pour vous quelques petits programmes qui me semblaient être intéressants. Parfois, ça fait réfléchir. Parfois, pas du tout. C'est simplement, pour se détendre. Solitude, une figure de la liberté. C'est sur France 3. Ce soir, 23h10, documentaire de 52 minutes de Chris Macari. Figure emblématique de la rébellion de 1802 en Guadeloupe. Solitude, de son vrai nom Rosalie, est un personnage historique devenu héroïne littéraire. Incarnation de la résistance des esclaves noirs qui ont lutté contre le rétablissement de l'esclavage sur Lille, activiste pour la liberté. Son histoire s'est transmise à travers un témoignage oral repris par l'historien Auguste Lacour, dont l'écrivain André Schwartz-Bart s'inspira pour son roman La mulâtresse Solitude, paru en 1972. Qui était vraiment Solitude et quelle était son histoire? Retour sur le destin d'un personnage mythique entre réalité et fiction. C'est sur France 3, 23h10. Fleur à parfum, retour en grâce. C'est sur France 5, documentaire environnemental de Saléa Guerdan. À Grasse, les fleurs à parfum disparaissent peu à peu, balayées par l'urbanisation et la délocalisation. Carole Biancanana, agricultrice héritière d'un savoir familial ancien, relance une culture florale biologique sur son domaine de 4 hectares. En cultivant tubéreuse, jasmin, rose, centifolia, elle réunit des partenaires de la parfumerie, de la recherche et de l'agriculture pour construire un modèle durable. Face aux ravageurs, à la sécheresse et à la pression foncière, une quarantaine de producteurs s'organisent en collectif ensemble. Ils réinvestissent le territoire et font émerger un lieu partagé. Fleur à parfum, retour en grâce, c'est sur France 5 à 21h05. Suzanne Lenglen, Le cours de la liberté, documentaire sur la chaîne parlementaire de 55 minutes d'Olivia Laurin. Suzanne Lenglen a laissé une empreinte indélébile sur son sport en remportant 250 victoires, 250 tournois, dont 83 sans perdre un seul jeu. 3 médailles olympiques et 6 titres de Wimbledon. Outre ce palmarès exceptionnel, elle a été une icône du féminisme, un écrivain de talent et l'ambassadrice du maître de la haute couture Jean Patou. Voilà, on ne connaît peut-être pas forcément, le cours Suzanne Lenglen, mais on ne connaît pas la femme qui se cache derrière ce nom. Donc Suzanne Lenglen, Le cours de la liberté, c'est sur la chaîne parlementaire à 20h39 ce soir. À la vie, à la mort. Documentaire aussi sur Novo, sur T18. D'une durée de 52 minutes d'Antoine Dabin. Adriana a 18 ans, Calypso 20 et Camille 22. Trois jeunes femmes, trois parcours, un même choix inattendu, se former au métier de conseillère funéraire. Au fil des mois, elles apprennent à apprivoiser la mort, à écouter la peine des familles et à trouver la juste distance entre empathie et pudeur. Leur apprentissage devient aussi une exploration d'elles-mêmes. Entre rire, émotions retenues, gestes hésitants et instants de grâce, elle plonge dans un univers qui effraie autant qu'il fascine. À la vie, à la mort, documentaire ce soir sur T18 de 52 minutes. Et puis on a un film cultissime, Inspecteur la bavure, c'est sur TF1, série film, ça c'est à 21h10. Un film de Claude Zidi d'1h40. Dans cette comédie policière réalisée par Claude Zidi, l'intrigue suit les mésaventures de Michel Clément, interprété par Coluche, qui aspire à suivre les pas de son père, un héros de la police. Suite à sa réussite au concours d'inspecteur, Michel est plein d'ambition, mais tout bascule le jour de sa prise de fonction. À sa grande surprise, il se retrouve rapidement au cœur d'une violente rixe avec ses collègues, qui le prennent pour un complice du redoutable criminel Roger Morzini, connu comme l'ennemi public numéro 1. Voilà donc un des films cultissimes avec Coluche et Gérard Depardieu, si on peut, voilà. Gérard Depardieu et Dominique Lavanant, Julien Guillaumard également. Donc c'est quelle année j'ai dit 1980, j'avais pas précisé, voilà. Un film cultissime de Coluche, voilà, l'inspecteur La Bavure, pour ceux qui aiment Coluche en tant qu'acteur, évidemment. Et puis donc, qu'est-ce qu'on a ce soir aussi? Une nouvelle série sur TF1, l'été 36 à 21h10, voilà, une production de TF1. Production française, bien sûr. On a, pour ceux qui ont Canal, Paris Police 1910, une première, c'est la première saison, c'est l'épisode 5, très belle série donc sur, au cœur de la police, hein, dans les années 1910. C'est assez intéressant, plutôt sympa comme série. Il faut avoir Canal, évidemment. La Haine sur France 4, voilà, comme c'est le Festival de Cannes, on repasse pas mal de films qui sont passés à Cannes, bien sûr, qui ont marqué Cannes. Donc La Haine de Mathieu Kassovitz, bien sûr, les débuts de Vincent Cassel, c'est à 21h ce soir, tout comme Talon Aiguille à 20h55 de Pedro Almodovar, si je ne m'abuse, sur Arte également. Et puis qu'avons-nous encore? Armageddon, un blockbuster américain, Bruce Willis qui sauve en 50e fois, va sauver le monde à 21h25 sur W9. Et puis qu'est-ce qu'on a? Cité médiévale sur Novo 19 à 21h09, Aigues Mortes, capitale des croisades. Donc voilà, et puis Terminator en Renaissance, et 6 blockbusters américains sur la chaîne L'Épique. L'Équipe, donc, avec Schwarzenegger, celui-là, ou il n'y est plus déjà dedans, je ne sais plus, je vais vérifier ça, je ne me rappelle plus d'être de quand celui-là. 2009, ah non, et Christian Bale, mais Sam Worthington, voilà, mais il n'y avait plus déjà, je crois, hein, c'est bien ce qui me semblait, il n'y avait pas Arnold Schwarzenegger, un Terminator sur Arnold Schwarzenegger, les gars, non mais ça va pas. Voilà donc pour ce soir, 7h45 déjà, mon Dieu, ça passe vite. Joe Dassin, il m'a dit d'aller siffler sur la colline, et puis moi, comme bête, ben, j'y suis allé, mais j'ai rien trouvé.

Chaudassin, 7h48, sifflé sur la colline. Allez, on poursuit avec cette matinale ensemble, déjà jusqu'à 8h pour cette première heure. On va écouter l'agenda de cette semaine, donc sur ce qui se passe sur Ciel Guillaume et ses alentours, tout de suite, et on se retrouve juste après. Bonjour à toutes et à tous, bienvenue dans cet agenda qui recense les événements sur Ciel Guillaume et aux alentours. Et on commence avec le lancement de la saison 2026 au Jardin d'Art Brut Fernand Châtelain à Fier. On vous convie au pôle lecture d'ouverture du jardin le samedi 23 mai 2026 à 17h. Les bénévoles de l'association vous attendent pour vous faire découvrir des drôles de lectures avec des vrais moments de rire et d'émotion bien dans l'esprit du facétieux Fernand. Le verre de l'amitié accompagné de petites gourmandises vous sera offert en fin de lecture. On part du côté de Saint-Léonard-des-Bois. Le dimanche 24 mai, les amis de Saint-Léonard organisent leur traditionnelle fête de la nature avec plus de 50 exposants. Des domaines aussi variés que l'alimentation, l'herboristerie, le maraîchage, l'artisanat d'art ou le bien-être. La fête de la nature des Alpes-Mancelles est devenue un événement incontournable en Sarthe avec une thématique forte autour de la découverte des plantes sauvages ou aromatiques et de leurs utilisations. C'est une journée joyeuse pour célébrer la nature, le bio et les savoir-faire artisanaux. Baladez-vous entre les stands, découvrez les plantes sauvages comestibles et médicinales avec des passionnés, goûtez de délicieux produits bio et profitez d'une ambiance conviviale au cœur des Alpes-Mancelles. Rencontrez également des professionnels et des bénévoles dans le domaine de la protection de l'environnement, la défense du consommateur et les bonnes pratiques écologiques. Au programme, marché de producteurs avec les tisanes de Florence Varonne, des plantes des Alpes-Mancelles, safran de Loup-Safran, brasserie Mage Malte qui sera présent également, bijoux en papier japonais de Camille Lecourt, randonnée, atelier, concert du groupe mayennais Badegna Folie à 15h30, massage détente avec Jean-Baptiste Choisy, donc plus de 50 exposants réunis autour d'un mode de vie plus naturel. Les animations prévues au cours de la journée, rando Alpes-Mancelles, randonnée le matin à partir de 9h, Virginie Dagneau, conférence ludique autour de l'usage des plantes à 11h, Anne Vandenberg, atelier cuisine de plantes sauvages comestibles à 11h30 et 14h30, parc et géoparc Normandie-Maine, animation et découverte des libellules le long de la rivière Sarthe à 14h30, concert donc du groupe mayennais Badegna Folie aux sonorités africaines à 15h30, Karine Martin, séance collective de Kwidjong le long de la rivière Sarthe à 16h, jardin vent debout, découverte de la permaculture tout au long de la journée, Auguste Maillot vous propose des jambons en accès gratuit tout au long de la journée, Pierre Hang vous donnera des conseils d'un pépiniériste avisé sur les changements climatiques tout au long de la journée. Et enfin, le syndicat du bassin de la Sarthe vous propose des informations sur la qualité de l'eau des rivières et du robinet tout au long de la journée. La restauration sur place, galets de saucisses, crêpes, tartes végétariennes froides, soupe à l'ortie, nombreux gâteaux artisanaux au bar à thé et plat principal, un excellent mafé sénégalais. Entrée gratuite organisée par les Amis de Saint-Léonard. Pour plus de renseignements, www.lesamisdesaintleonard.org. Et on va à Saint-Cenery-le-Géret qui se transforme en galerie d'art à ciel ouvert. Les rencontres de Saint-Cenery reviennent du 23 au 25 mai 2026. Après deux années compliquées, les rencontres de Saint-Cenery organisées par l'association des Amis de Saint-Cenery-le-Géret et de ses environs auront lieu pendant trois jours du week-end de la Pentecôte. Le village ouvre ses portes à une trentaine d'artistes venus de tous horizons et se transforme en une véritable galerie d'art à ciel ouvert pour les amateurs d'art ou les simples promeneurs. Le public peut ainsi flâner de ruelles en ruelles dans l'un des plus beaux villages de France situé en bordure de Sarthe et ainsi admirer les différents ateliers d'exposition. Les rencontres de Saint-Cenery proposent également aux enfants un atelier de création. L'atelier sera animé par des professionnels des arts plastiques, enseignants, professeurs des écoles ou artistes, en partenariat avec le Centre d'art d'Alençon. Les enfants pourront pratiquer et découvrir la gouache, les crayons de couleur, les feutres, le pochoir, la linogravure, avec la présence des parents pour les enfants de moins de 6 ans. Les travaux réalisés pourront être récupérés dès qu'ils seront secs. L'atelier se situera à la salle du pont, samedi et dimanche de 14h à 18h et lundi de 14h à 17h. L'accès à cette manifestation est gratuit.
gratuite. Et on reste à Saint-Céneri-le-Gérais, dans le magnifique cadre des jardins de la Mansonnière. Le dimanche 24 mai, toujours, Marie Devotte propose un atelier d'initiation à la poterie pour les adultes au jardin de la Mansonnière, donc à Saint-Céneri. Deux sessions possibles, le matin de 10h à 12h et l'après-midi de 14h à 16h. Tarif 30 euros par personne. La pièce que vous aurez réalisée, cuite par les soins de la céramiste, sera retirée au jardin. Attention, les places sont limitées. Renseignements et inscriptions 02 33 26 73 24. Et on commence les lotos avec le samedi 23 mai à Bessé-sur-Braye. 4 super lotos vous sont proposés. Les super lotos de Pentecôte. Également à Saint-Marc-d'Outillé, un super loto le samedi 23 mai organisé par le commissaire agricole de Saint-Rémy-de-Sillé. Ouverture des portes à 18h, début des jeux à 20h à la salle Maurice Thermo. Sans réservation, c'est animé par Anthony. Donc il y a une carte cadeau de 1000 euros à gagner, entre autres, et de nombreuses autres cartes cadeaux, bien sûr, buvettes, restauration sur place. Et il y a également un loto à Bessé-sur-Braye le dimanche 24 mai et le lundi 25 mai. Voilà, cet agenda se termine. Je vous dis à la semaine prochaine.

0: Voilà pour cet agenda de cette semaine jusqu'à dimanche. Et puis lundi aussi, lundi de Pentecôte, 7h54. On va écouter quoi donc ? Tiens, les Supertramp de Logical Song, un live à Paris en 1979. On se retrouve juste après, avant la fin de cette première heure.
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Supertramp. The Logical Song en Paris en 1979 en live. 7h58, on va finir cette première heure avec Serge Gainsbourg, laissez-moi tranquille. On retrouve le Flash, bien sûr, le Flash il est là. Donc de 8h réactualisé et puis on poursuivra bien sûr avec pas mal de choses. La chanson humoristique, l'album de la semaine, les remixes, le cover, pas mal de choses. L'interview du jour, donc on ira écouter l'interview de Daran. Daran qui est à Alençon la semaine prochaine, voilà, donc à la Luciole, on a fait une petite interview, on découvrira aussi un titre dans son dernier album. Serge Gainsbourg, laissez-moi tranquille. Ben oui, mais on fait Serge, on fait ça.

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1: Bonjour à tous. Gérald Darmanin en Algérie aujourd'hui pour discuter de la coopération judiciaire franco-algérienne. Le garde des Sceaux se rend sur place avec plusieurs magistrats. Au cœur des débats également, le sort de Christophe Glaize, le journaliste détenu en Algérie depuis mai 2024. Il a été condamné en appel début décembre à 7 ans de prison pour apologie du terrorisme. Pour rappel, la famille de Christophe Glaize a récemment annoncé avoir retiré son pourvoi en cassation. Elle espère une grâce du président algérien Tebboune. Le parquet de Paris ouvre une centaine d'enquêtes face aux violences sexuelles dans le périscolaire dans la capitale. 84 écoles maternelles, une vingtaine d'élémentaires et une dizaine de crèches sont concernées. En attendant, depuis le début de l'année, 78 agents de la ville ont été suspendus, dont 31 pour suspicion de violences sexuelles. Le projet de loi riposte au Sénat aujourd'hui. Le texte visant à lutter contre les troubles à l'ordre public est examiné en séance plénière. Déjà en commission, les sénateurs ont approuvé le durcissement de la répression des rassemblements musicaux illégaux ou encore une interdiction généralisée de la vente et de la détention de protoxyde d'azote. De nouvelles fouilles à Auxerre dans le cimetière du tueur en série Émile Louis. Elles débutent aujourd'hui. Le meurtrier mort en prison à 79 ans en 2013 avait avoué avoir enterré 7 jeunes handicapés mentaux dans Lyon. Et la justice espère retrouver les corps des victimes. Jusqu'à présent, seuls 2 squelettes l'avaient été. Le torchon brûle entre Canal+ et le monde du cinéma. Plus de 600 acteurs, producteurs, techniciens ont signé une tribune contre son actionnaire Vincent Bolloré. Il s'alarme du projet du milliardaire d'acquérir toutes les parts du réseau UGC. Et le patron du groupe, Maxime Saada, a annoncé qu'il ne souhaitait plus que le groupe continue de travailler avec les professionnels signataires. Et puis on termine avec un mot de football, car la Ligue 1 a rendu son verdict hier soir à l'occasion de la 34e et ultime journée de la saison. Au bout du suspense, c'est Lille qui disputera finalement la Ligue des Champions l'année prochaine malgré sa défaite 2-0 contre Auxerre, le LOSC qui termine 3e. Excellent début de journée à tous.
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Avec la carrière que t'as fait, on peut pas dire que tu sois bidon, hein, mon gars. 8h06, ouais, je le tutoie, on se connaît bien. Non, c'est pas vrai, c'est faux. L'Insouchon, 8h06, et bien voilà, on reprend le cours de cette deuxième heure. On est ensemble jusqu'à 9h. Oh là là là là là. Incroyable. On est à la pêche, on a la forme en ce lundi matin d'une longue journée, longue semaine de 5 jours. Oh là là là là. Les Français, ils râlent tout le temps. 35 heures, mais c'est rien. Et des pays où on travaille 50, 70, d'ailleurs en France aussi, hein, certains métiers. Bon, voilà, en tout cas, on est content. Voilà, on est heureux d'être content, comme disait Renaud. On écoutera d'ailleurs tout à l'heure un Renaud. Un cover d'ailleurs de Renaud. Hein. Que voulais-je dire? Eh bien, c'est quoi d'ailleurs la chanson? Bah justement, c'est là que je voulais en venir. C'était pour une fois, c'est Renaud qui sera la chanson humoristique. Il est 8h07 sur Fréquency et la chanson humoristique du jour, c'est tout un haut de Stéril. Voilà, c'est toute une chanson en ch'ti. Voilà, il a voulu rendre hommage aux ch'tis et c'est plutôt sympa. Voilà, pour c'est toujours, mais il y a des chansons humoristiques, des chansons graves hein, de Renaud aussi, mais celle-là est plutôt sympa. On écoute ça tout de suite et on se retrouve juste après. 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

tout en haut de Stérile, voilà, une petite chanson en ch'ti que je ne connaissais pas du tout, j'ai découvert ce matin, voilà. Très belle chanson, la chanson humoristique du jour. Voilà, moi j'ai pas tout compris de la chanson, mais une bonne partie quand même. Hein. Allez, 8h12. Avant d'aller à notre interview du jour, où j'ai reçu Daran, vous savez peut-être Daran et les chaises, hein, Dormir dehors, dans son premier album, voilà, qui avait bien marché, et qui est toujours voilà, en tournée. C'est une date de plus de 80, une tournée de plus de 80 dates, hein, voilà, et donc il va s'arrêter à la Luciole. Il va s'arrêter à la Luciole, donc le 30 mai. Donc voilà, on l'a eu par téléphone pour faire une petite interview, et puis on pourra en même temps écouter un de ses titres de son dernier album. En attendant, on va écouter Taxi Girl avec Chercher le garçon. Et on se retrouve juste après pour l'interview du jour. Il est 8h13 sur Fréquence 6.

0: Sexy Girl, chercher le glaçon. Ah non, ça c'est à l'heure de l'apéro, pardon, je me suis trompé. Chercher le garçon, 8h17, sans fréquence, s'il est temps de passer l'interview du jour. J'ai eu la semaine dernière Daran à la Luciole, hein, Daran qui est en tournée, voilà, plus de 80 dates hein, dans sa tournée, et il va passer par la Luciole, avec en première partie c'est Jekyll Wood, donc il sera à la grande salle de la Luciole. Il était programmé sur la petite salle du club, et puis les 300 places étant parties, ils l'ont basculé sur la grande salle, tant mieux. Daran, voilà, qui nous raconte un petit peu son parcours hein, depuis tant d'années. Et puis, on écoutera un titre aussi à la fin de cette interview de Daran. Voilà donc, c'est parti, Daran. Et il nous raconte l'histoire de ce titre qui est assez intéressante tout de même. Daran, c'est tout de suite dans l'interview du jour. Bonjour à toutes et à tous, bienvenue sur Fréquence Cillé, nous sommes en compagnie de Daran, bonjour.
1: Bonjour.
0: Alors Daran, tu es en tournée à Alençon le samedi 30 mai, pour le concert donc à la Luciole, pour cette tournée Grand Hôtel Apocalypse, plus de 80 dates, c'est ça pour cette tournée, c'est une longue tournée.
1: Ouais, c'est une longue tournée, ouais. Je savais pas trop où j'en étais, j'avais pas de tournée depuis le Covid. Et puis comme ça se passe bien, le monde du spectacle étant un petit monde, ils s'observent tous, donc quand ils savent qu'ils vont remplir leur salle, et ben, ils bookent. Donc mais j'en suis hyper heureux. C'est vraiment, ouais, j'ai vu qu'à Alençon on était upgradé, d'ailleurs on était prévu dans le club, et puis ouais. on passe en grande salle. Ça me fait toujours un petit peu peur parce que j'aime mieux un club bondé qu'une grande salle moins pleine, mais ils sont très confiants, donc bon.
0: Ouais, en général, à Alençon, il y a un bon public fidèle au rock et tout. En général, ça marche bien.
1: Ah, moi, je me souviens de la Luciole d'avant, la Luciole où on tapait la tête contre le plafond.
0: Ah oui, d'accord. C'est un peu changé, je
1: pense. Oui, ça a beaucoup changé, ouais.
0: Ouais, non, bah, c'est bien. Et donc, 80 dates, ouais, c'était pas prévu, ça, à la base, de faire 80 dates quand même.
1: Non. Au départ, je vis à Montréal, donc j'étais venu pour une tournée française, une quinzaine de dates très suivies, mais avec mes Canadiens, d'accord, avec mes musiciens canadiens. Et puis, et c'est comme on a fait le plein sur ces dates-là que mon tourneur français a dit, moi, je pourrais booker plein d'autres dates. Hein, et je dis, ok, je vais rester. J'ai monté une équipe française et je suis resté. Et me voilà donc 80 dates plus tard. Ouais.
0: D'accord, donc ça c'est la tournée qui suit l'album Grand Hôtel Apocalypse hein, qui est sorti en octobre 2024, hein, si je ne me trompe pas.
1: Ouais, c'est ça. Ouais.
0: D'accord. J'ai vu qu'il avait été enregistré à Montréal, en Bretagne, au Mexique et en Californie.
1: Oui, ça fait très... Ça fait très jet-setter dit comme ça.
0: Mais ouais,
1: en fait,
0: c'est pas.
1: Non, j'ai enregistré en Bretagne toutes les enfermées dans ma cabine, guitare, basse, batterie, fausse batterie. Et puis je suis rentré à Montréal, je l'ai chanté là-bas. Et après, j'avais craqué sur un batteur sur un autre projet à Los Angeles, et donc je voulais qu'il fasse mon album. Et donc on a fait batterie là-bas, et puis plutôt que d'être à moins 25 à Montréal, et j'étais au Mexique à 30 degrés, puis voilà. Donc voilà l'histoire de c'est mon cheminement à moi, quoi. C'est pas l'album qui a c'est pas un grand album international. Ouais.
0: Quand même. Est-ce que tu écris toujours des chansons pour d'autres artistes?
1: Plus rarement, on va dire, parce que c'est un métier qui se perd un petit peu. Il y a de plus en plus de gens qui, quand ils arrivent sur le marché, ils sont souvent auteurs-compositeurs ou des équipes déjà formées. Voilà, donc. Oui, il m'arrive de faire encore des choses de droite, de gauche, mais c'est plus l'essentiel de mon travail.
0: D'accord. Depuis toutes ces années, depuis 8 barrés, par exemple, hein, l'album, c'est le deuxième album, hein, celui-là, 8 barrés, c'est ça, en 95.
1: Ouais.
0: Quel est le chemin parcouru? Qu'est-ce que tu retiendrais de toutes ces années de carrière?
1: Un chemin ininterrompu en fait,
0: ouais,
1: parce que les artistes ils passent en dessous du niveau de la mer ou au-dessus, donc les gens en entendent parler plus ou moins, Et puis moi, en plus, je suis à cheval sur plusieurs territoires, donc des choses qui ont marché d'un côté n'ont pas marché de l'autre, des choses qui n'ont pas marché en France ont marché au Canada, donc j'ai toujours continué à sortir des albums et à faire beaucoup de concerts derrière. Ma vie a toujours été là-dedans. Et j'ai un autre métier qui est celui de producteur, donc je suis aussi un rat de studio et mon emploi du temps est très très très rempli.
0: Une vie complète, quoi.
1: Ouais, une vie complète. Mais bon, moi j'ai pas honte de dire que je suis débordé, mais que j'aime ça, quoi.
0: Là, la tournée, normalement, elle est censée s'arrêter quand, celle-ci ?
1: Eh bien, on va finir par une date parisienne début décembre, je pense.
0: Et voilà. Après, le futur proche, l'écriture.
1: Ah bah, je suis déjà sur le suivant.
0: D'accord.
1: Ah, on est obligé de vivre un album en avance. Ah oui, parce que quand un album il sort, pour nous, il est déjà vieux. On le vend comme une nouveauté, mais parfois il a un an et demi. Les morceaux ont été essayés longtemps avant, ils ont été enregistrés, ils ont été mâchés, ils ont été digérés. Donc forcément, c'est toujours le. Un instant T, c'est un polaroid d'un moment de la vie. Et puis, mais une fois que c'est figé dans le temps, nous, on est déjà en avance.
0: Et du coup, est-ce qu'on se dit, quand l'album est sorti, qu'il y a un décalage, est-ce qu'on, quand on réécoute, on dit, ah, ça, je ferai plus ça maintenant, je le ferai différemment, ou d'autres inspirations aussi?
1: Ça m'arrive d'écouter des choses que j'ai faites il y a 20 ans avec un regard amusé, mais je sais que j'étais à fond. Donc ça vieillit bien. Donc j'ai pas de regrets.
0: Oui, c'est ça.
1: Si on est à fond et si c'est fait sincèrement, il n'y a pas de regrets, évidemment, mais je pense que demain je ferai les choses différemment d'aujourd'hui. C'est inévitable. J'ai la prétention de me coucher moins bête tous les soirs. J'ai forcément appris des choses dans la journée, effectivement, déjà un an après, j'aurais peut-être fait les choses différemment, mais je considère, par contre, quand je regarde un album, je regarde une photo d'un moment donné, donc j'ai pas le jugement.
0: Donc là, c'est toi qui écris, qui a déjà écrit les prochaines chansons. Qu'est-ce qui t'inspire en ce moment dans ce super monde génial?
1: Là, il y a une actualité qu'il faut peut-être justement pas laisser prendre trop le pas sur, parce que. Il y a des choses qui sont un peu éphémères, je trouve, qui se passent en ce moment. Il y a un peu un zapping des choses en ce moment. C'est pas une période stable, donc je sais pas s'il faut trop s'appuyer.
0: Se faire influencer. On peut écrire des choses complètement différentes, bien sûr.
1: Ouais. Je trouve que il y a danger à coller à l'actualité en ce moment, parce que justement, on n'a pas de recul sur. Sur tout ce qui se passe, je trouve. On peut voir des grandes tendances mondiales, on peut voir beaucoup de choses comme ça, mais où ça va finir, personne n'en sait rien. Est-ce que les quelques débiles qu'on observe sont toujours au pouvoir dans 5 ans? Donc je sais pas, faut voir.
0: D'accord, mais ça joue pas trop sur l'écriture, quoi.
1: Peut-être sur le mood général doit quand même moi aussi je paye mon essence beaucoup plus cher que normal, mais je peux dire que les tournées, on est impacté, hein,
0: c'est clair, hein.
1: Le gasoil, on cherchait total quand même, hein.
0: Forcément.
1: Donc
0: en tout cas, tout se passe bien, et puis la fin de la tournée en décembre, on rattaque sur un nouvel album, ça c'est plutôt cool, quoi.
1: Oui, la vie c'est le mouvement, de toute façon.
0: On va écouter enfin l'interview, je n'ai jamais vu personne, est-ce que tu peux nous en parler de ce titre, nous dire quelque chose dessus?
1: Ah, alors ce titre, en fait, c'est marrant parce que le refrain date de l'époque d'Aaron Eliphaz, il est écrit par Alana Filippi.
0: Ok.
1: Ouais, c'est marrant parce qu'on avait écrit ça il y a très longtemps, qui est décédé depuis, hein, qui est la mère de ma fille, et on avait écrit ça il y a très longtemps, et elle avait écrit ces quelques mots, je n'ai jamais eu personne, hein, et j'avais fait le refrain dessus, j'avais fait la musique dessus, et puis ce truc est resté dans un tiroir 25 ans. J'ai toujours pensé que c'était un grand refrain, et puis... Et puis, voilà, j'avais dit, bah, il faudrait qu'il fasse des couplets là-dessus, ça c'est bien, et ça s'est jamais fait. Et donc là, je l'ai ressorti je l'ai donné à mon ami génie de l'écriture, Pierre-Yves Lebert, et je lui ai dit, tiens, fais des couplets. donc il est co-signé Alain Lafilippi, Pierre-Yves Lebert au texte. Ouais.
0: D'accord, bon, donc c'est une belle histoire quand même.
1: C'est marrant. Je ne sais pas s'il y a d'autres gens qui sont décédés ont sorti un disque récemment, mais je ne sais pas.
0: D'accord. Ok, bah merci beaucoup, Daran. On vous souhaite bien sûr une belle fin de tournée, même s'il y a encore du temps. Une belle soirée, bien sûr, à Alençon, à la Luciole, hein, le samedi 30 mai, avec un maximum de gens, voilà, pour profiter.
1: Ouais, j'ai hâte. Ouais.
0: Et puis, bonne continuation et à bientôt, peut-être.
1: Merci, à bientôt.
0: Au revoir.

0: Voilà, c'était Daran à la Luciole le 30 avec Docteur Jekyll, j'avais n'importe quoi. C'est dans deux secondes, on va écouter le ciné-ciller. Avec Jekyll Wood en première partie, voilà, n'hésitez pas à aller sur le site de la Luciole pour réserver vos places, ça vaut le coup. 8h32, bah voilà en fait, hein, le petit générique est parti tout seul parce que ça s'enchaîne en fait, hein, sur notre site. C'est le ciné-ciller de cette semaine, c'est La Maison des Femmes. La Maison des Femmes, le film qui vous est proposé. Par la mairie de Sillé et Cinéambule, donc La Maison des Femmes, projection vendredi et dimanche. On écoute le Ciné-Sillé de cette semaine. Bonjour à toutes et à tous, bienvenue dans Ciné-Sillé, la rubrique qui vous présente le film qui vous est proposé à la salle Léon Bénardeau de Sillé, le Guillaume. Et cette semaine, le film qui est en projection, c'est La Maison des Femmes. C'est un film dramatique français d'1h50, réalisé par Mélisa Godet, avec dans les rôles principaux Karine Viard, Laetitia Doche et Aïe Aïdara. À la Maison des Femmes, entre soins, écoute et solidarité, une équipe se bat chaque jour pour accompagner les femmes victimes de violences dans leur reconstruction. Dans ce lieu unique, Diane, Manon, Inès, Awa et leurs collègues accueillent, soutiennent, redonnent confiance. Ensemble, avec leur force, leur fragilité, leur conviction et une énergie inépuisable. On écoute tout de suite la bande-annonce.
1: La Maison des Femmes, bonjour.
2: Alors, c'est Amina, c'est ça ?
1: Un espace pour elle, pour qu'elle puisse penser à autre chose.
3: Et là, on donne tout. 3, 2, 1.
1: Notre structure est menacée de fermeture à moyen terme.
4: Et elles font quoi, du coup, les patientes, sinon on ferme ?
5: Il faut qu'on devienne inévitable. On va pas se laisser faire, croyez-moi.
6: Mon mari est quelqu'un de formidable, mais il finira par me tuer.
7: Putain, mais si nous, on peut pas être là pour celles qui ont pas pu éviter le pire, ça sert à quoi, là, les statistiques, là, tout ce bordel, là ?
8: Ah, j'ai encore passé pour la ouf de service.
9: Oh, moi, tu sais, ça me dérange pas les oufs.
8: Bah, évidemment, c'est ton fond de commerce.
10: Amina, souris-moi.
11: J'arrive pas.
10: T'es magnifique.
12: Mais ouais, t'es une bombe, Amina. Bien que ça, quand elle se réveille le matin, elle est comme nous.
13: Hein. Ah, même pire, si ça se trouve. Hein.
14: Oh,

0: avez totalement le droit d'être en colère. Vous avez le droit de le dire.
1: Si on veut qu'elle puisse tout nous dire, faut qu'on ait l'air capable de tout entendre.
2: Et puis quand ça marche pas, on va se brûler la gueule.
3: Et du coup, vous faites quoi ce soir?
4: Évidemment, on rêve tous du jour où une structure comme la nôtre sera devenue inutile. Mais en attendant, nous avons besoin d'aide.

projection le vendredi 22 mai à 20h30 et le dimanche 24 mai à 18h. Je vous rappelle que ce film vous est proposé par Cinéambule et la mairie de Sillé le Guillaume pour un tarif unique de 5€ avec une carte de fidélité gratuite qui vous permet de bénéficier d'une place au bout de 10 entrées. Ce Ciné Sillé se termine et je vous dis à la semaine prochaine. Voilà pour ce Ciné Sillé de cette semaine, un vendredi et dimanche à la salle Léon Bénardeau pour 5€. Voilà, donc n'hésitez pas, si c'est un film que vous n'avez pas eu le temps de voir, que vous voulez revoir aussi, La Maison des Femmes pour ce week-end. Donc, on poursuit avec Les Fatales Picard. Mon père était tellement de gauche, il est 8h36.

Voilà, c'était... Fatal Picard en live, mon père était tellement de gauche. 8h39, il est temps de passer à l'album de la semaine et on va écouter un titre de Mickey. Mickey, voilà donc Mickey qui est né en 1998, voilà donc elle est toute jeune. Son vrai nom, Michaela Duplay, voilà qui sort son premier album et donc, oui, elle a 27 ans. Donc elle s'est fait connaître avec Particules, hein, bien sûr, il y a un ou deux ans, en 2025, l'année dernière, début de l'année dernière. Là, le titre qu'on va écouter, c'est « Ça pique un peu quand même ». Voilà, c'est le dernier titre qu'elle a sorti. Et puis, on écoutera un titre donc toute la semaine de son dernier album. Et on écoute ça tout de suite.

Voilà, pic un peu quand même. Certainement un tube encore à venir, évidemment, de Mickey. Voilà donc qui son album, c'est Industry Plant, voilà, qui est sorti le 3 octobre 2025. Voilà, c'est ça, ouais, d'accord. Bon, quelques temps déjà. Donc, on écoutera un titre de cet album chaque jour jusqu'à vendredi, sera l'album de la semaine. Voilà, 8h43, on poursuit. On poursuit cette émission, hein, déjà ça file. On va écouter Dream, A Little Dream of Me. Donc c'est un cover de Anne Reburn, donc un cover de cette chanson de j'allais dire Aretha Franklin, mais pas du tout, j'ai perdu mon Dream, A Little Dream, voilà, c'est ça. Donc et puis on se retrouve juste après. Il est perdu, j'avais marqué, bon c'est pas grave, je vais retrouver ça tout de suite. On écoute ça, Dream, A Little Dream of Me, c'est le cover du jour. Ah, il y a des gens qui marchent là.

Voilà, donc c'était le cover Dream of Little Dream of Me de Anne Riburn. Et puis c'est j'étais pas fini, il y avait un petit peu de musique encore, je suis trop mignon. Alors en fait, sachez quand même qu'il y a 774 versions qui existent hein, par 139 artistes différents, Michael Bublé, il y a bien sûr l'original, c'est Louis Armstrong, Ella Fitzgerald, voilà, donc pas mal de reprises de ce titre-là. Voilà, 8h46, on va maintenant poursuivre avec... le premier remix du jour, et c'est Dua Lipa Be The One qu'on écoute, et puis après on fera un point sur la météo aujourd'hui, demain, et puis la tendance de la semaine. C'est parti avec Dua Lipa.

Dua Lipa, Be The One, c'était le premier remix. On va passer maintenant à un petit point sur la météo d'aujourd'hui, de demain et la tendance de cette semaine. Donc là, ce matin, il pleut sur Sillé, ça s'est calmé, ça vient de s'arrêter. Des petites éclaircies, voilà, c'est ce qui est prévu en tout cas ce matin. Les températures en Sarthe, entre 12 et 13 degrés entre le nord et le sud. De la pluie sera la quasi-totalité de la Sarthe ce matin. Dans l'après-midi, la pluie cesse pour laisser la place juste à des petits nuages gris, mais ça suffira. Entre 13 et 15 degrés pour les températures. Cet après-midi, 13 degrés, toujours pour scier la minimale. 14 pour Mamers, Bonnétable, Vibresse, Saint-Calais, 15 degrés pour Loué, Le Mans ou encore Rouézé sur Sarthe pour demain, mardi. Donc demain matin, c'est la même chose, quasiment demain matin, entre 13 et 14 degrés avec de la pluie sur l'ensemble de la région. Et l'après-midi, pleuvra toujours, quelques éclaircies tout de même du côté de Sablé, Loué, du Mans et Rouézé sur Sarthe, sinon ce sera de la pluie et températures qui vont grimper au fil de la semaine. Entre 16 et 18 degrés, toujours scié. Demain, la minimale, 16 degrés, 18, ce sera pour Château du Loir, Le Lude ou encore La Flèche. Pour la tendance de ces 7 jours, de cette semaine, ça s'améliore à partir de mercredi. Le beau temps arrive et les températures remontent entre 16 et 17 degrés. Donc mercredi matin, quelques nuages, mais beaucoup d'éclaircies. L'après-midi, il fera beau, encore un peu de nuages dans le sud. Entre 19 et 21 pour les températures. Jeudi matin, on sera entre 18 et 19, donc le matin déjà, et il fera très beau toute la journée, entre 23 et 25 degrés pour les températures. 25 degrés, ce sera pour Château du Loir, la maximale, la minimale, 23 degrés pour Sillé et Mamers. Le beau temps va se poursuivre vendredi, entre 18 et 19 degrés dès le matin. L'après-midi, on sera entre 22 et 24 degrés. Il fera toujours très beau. Samedi matin, ce week-end, donc entre 19 et 20 degrés. Samedi matin, il fera beau également toute la journée, hormis sur Le Mans, mais ça changera peut-être. C'est la seule pluie qui est signalée samedi après-midi, c'est sur Le Mans, mais il fera tout de même 25 degrés, sera la maximale, entre 22 et 25 degrés, voilà, dans température qui remonte hein, cette semaine. Et dimanche, on sera entre 18 et 21 degrés avec quand même de la pluie hein, sur le centre de la Sarthe. Et puis l'après-midi, il fera beau, un peu de pluie tout de même du côté de Rouézé, de Sablé et de La Flèche. Mais les températures entre 22 et 25 degrés. Voilà donc, et puis lundi, puisque c'est férié, on fera un petit. Alors, les températures aussi entre 19 et 20 degrés. Il fera beau lundi matin et l'après-midi également aussi. Un peu de pluie tout de même sur le Lude et Comois, Vibray, Saint-Calais signalé. Et les températures entre 21 et 24 degrés. Donc, et puis on verra la tendance de la semaine prochaine. Ce sera quand même. Le soleil sera quand même prédominant la semaine prochaine. Un peu de pluie de temps en temps. Mais voilà, ce sera le beau temps. Les températures hein, qui seront assez stables entre 20 et 25 degrés la semaine prochaine également. Mais on verra ça mardi prochain. Voilà, 8h54 déjà. Bah, dites donc! Ça passe vite, on va s'écouter quoi? Eh bien le deuxième remix, c'est Lost Frequencies avec Love to Cry. On se retrouve juste après pour la fin de cette matinale.

Summer Sky, Lost Frequencies, c'est le deuxième remix de cette matinale. Il est 8h56. On va se quitter en musique avec Big Flo et Oli, avec les gens tristes. Mais nous, on n'est pas tristes, on est contents. On va peut-être tristes maintenant, à l'instant T, mais on se retrouve demain. Donc tout ira bien demain, 7h-9h en direct, hein, le 19 mai, mardi. Je vous souhaite une excellente journée sur Frequencies, bien évidemment. Et on se retrouve demain. Faites attention à vous, faites attention à vos proches. Allez, demain. Ciao, ciao. On se quitte avec Big Flo et Oli, les gens tristes. Allez, ciao, ciao.

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1: Bonjour à tous. Une nouvelle étape dans le réchauffement des relations entre Paris et Alger. Gérald Darmanin est en Algérie aujourd'hui pour discuter de la coopération judiciaire franco-algérienne. Le ministre de la Justice devrait également aborder le sort de Christophe Glaize, le journaliste détenu en Algérie depuis mai 2024. Il a été condamné en appel début décembre à 7 ans de prison pour apologie du terrorisme. Les ministres des Finances du G7 à Paris aujourd'hui et demain. Les premières délégations sont arrivées à Bercy. Les représentants des différents pays devraient tenter de rapprocher leurs positions pour évaluer les répercussions du conflit au Moyen-Orient. Parmi les priorités, les conséquences du blocage du détroit d'Ormuz. Et face à l'augmentation des cours du pétrole, Sébastien Lecornu doit annoncer jeudi de nouvelles aides en conférence de presse. Des aides qui devraient concerner les secteurs touchés par l'augmentation de l'essence. Leur présentation, le rappel, a été retardée par la crise de l'antivirus. Et d'ailleurs, il termine son voyage. Le navire de croisière MV Ondus, touché par un foyer d'antivirus, est attendu aujourd'hui aux Pays-Bas. Il reste à bord 25 membres d'équipage et 2 soignants. Ils doivent débarquer à Rotterdam. C'est un procès sous tension qui s'ouvre aujourd'hui devant le tribunal correctionnel de Marseille. Celui de Félix Bangui, dit le chat. Le chef présumé du clan Yoda avait été interpellé au Maroc en mars 2024, puis extradé en France en janvier 2025. Il comparait pour trafic de stupéfiants, association de malfaiteurs et blanchiment. Je n'ai jamais forcé une femme. Patrick Bruel sort de son silence alors qu'il est accusé de violences sexuelles par 30 personnes, 5 d'entre elles, dont Flavie Flamand, ont déposé plainte. Dans une publication sur Instagram, le chanteur s'est donc défendu. Il assure qu'il n'a jamais, je cite, drogué, manipulé ou cherché à soumettre qui que ce soit. Le cobra est toujours introuvable près de Toulouse. Ce serpent est recherché depuis plusieurs jours dans la ville de Castelginest. La préfecture a ordonné la réouverture des établissements scolaires. Et en tennis, c'est parti pour les qualifications au tournoi de Roland-Garros. Elle débute aujourd'hui. 256 joueurs, dont 30 Français, vont s'affronter pour obtenir leur place dans le grand tableau du tournoi parisien. Excellente journée à tous.
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0: Bonjour à toutes et à tous, bienvenue dans cet agenda qui fait le tour des événements à venir dans les prochains jours sur SIE et c'est...
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2: 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D'ailleurs, je te laisse, la bande à Oui Oui va commencer.
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2: Fréquence liée, il est 10h. Bonjour à toutes et à tous, bienvenue dans cet agenda qui recense les événements sur Ciel Guillaume et aux alentours. Et on commence avec le lancement de la saison 2026 au Jardin d'Art Brut Fernand Châtelain à Fier. On vous convie au pot lecture d'ouverture du jardin le samedi 23 mai 2026 à 17h. Les bénévoles de l'association vous attendent pour vous faire découvrir des drôles de lectures avec des vrais moments de rire et d'émotion, bien dans l'esprit du facétieux Fernand. Le verre de l'amitié accompagné de petites gourmandises vous sera offert en fin de lecture. On part du côté de Saint-Léonard-des-Bois. Le dimanche 24 mai, les Amis de Saint-Léonard organisent leur traditionnelle fête de la nature avec plus de 50 exposants. Des domaines aussi variés que l'alimentation, l'herboristerie, le maraîchage, l'artisanat d'art ou le bien-être. La fête de la nature des Alpes-Mancelles est devenue un événement incontournable en Sarthe avec une thématique forte autour de la découverte des plantes sauvages ou aromatiques et de leurs utilisations. C'est une journée joyeuse pour célébrer la nature, le bio et les savoir-faire artisanaux. Baladez-vous entre les stands, découvrez les plantes sauvages comestibles et médicinales avec des passionnés, goûtez de délicieux produits bio et profitez d'une ambiance conviviale au cœur des Alpes-Mancelles. Rencontrez également des professionnels et des bénévoles dans le domaine de la protection de l'environnement, la défense du consommateur et les bonnes pratiques écologiques. Au programme, marché de producteurs avec les tisanes de Florence Varonne, des plantes des Alpes-Mancelles, safran de Loup-Safran, brasserie Image Malte qui sera présent également, bijoux en papier japonais de Camille Lecourt, randonnée, atelier, concert du groupe mayennais Badegna Folie à 15h30, massage détente avec Jean-Baptiste Choisy. Donc plus de 50 exposants réunis autour d'un mode de vie plus naturel. Les animations prévues au cours de la journée, rando Alpes-Mancelles, randonnée, le matin à partir de 9h, Virginie Dagneau, conférence ludique autour de l'usage des plantes à 11h, Anne Vandenberg, atelier cuisine de plantes sauvages comestibles à 11h30 et 14h30, Parc et Géoparc Normandie-Maine, animation et découverte des libellules le long de la rivière Sarthe à 14h30, concert donc du groupe mayennais Badegna Folie aux sonorités africaines à 15h30, Karine Martin, séance collective de Kwidjong le long de la rivière Sarthe à 16h. Jardin Vent Debout, découverte de la permaculture tout au long de la journée. Auguste Maillot vous propose des jambons en accès gratuit tout au long de la journée. Pierre Hang vous donnera des conseils d'un pépiniériste avisé sur les changements climatiques tout au long de la journée. Et enfin, le syndicat du bassin de la Sarthe vous propose des informations sur la qualité de l'eau des rivières et du robinet tout au long de la journée. La restauration sur place, galettes saucisses, crêpes, tartes végétariennes froides, soupe à l'ortie, nombreux gâteaux artisanaux au bar à thé et plat principal, un excellent mafé sénégalais. Entrée gratuite organisée par les Amis de Saint-Léonard. Pour plus de renseignements, www.lesamisdesaintleonard.org. Et on va à Saint-Cenery-le-Géret qui se transforme en galerie d'art à ciel ouvert. Les rencontres de Saint-Cenery reviennent du 23 au 25 mai 2026. Après deux années compliquées, les rencontres de Saint-Cenery organisées par l'association des Amis de Saint-Cenery-le-Géret et de ses environs auront lieu pendant trois jours du week-end de la Pentecôte. Le village ouvre ses portes à une trentaine d'artistes venus de tous horizons et se transforme en une véritable galerie d'art à ciel ouvert pour les amateurs d'art ou les simples promeneurs. Le public peut ainsi flâner de ruelles en ruelles dans l'un des plus beaux villages de France situé en bordure de Sarthe et ainsi admirer les différents ateliers d'exposition. Les rencontres de Saint-Cenery propose également aux enfants un atelier de création. L'atelier sera animé par des professionnels des arts plastiques, enseignants, professeurs des écoles ou artistes, en partenariat avec le Centre d'art d'Alençon. Les enfants pourront pratiquer et découvrir la gouache, les crayons de couleur, les feutres, le pochoir, la linogravure, avec la présence des parents pour les enfants de moins de 6 ans. Les travaux réalisés pourront être récupérés dès qu'ils seront secs. L'atelier se situera à la salle du pont, samedi et dimanche de 14h à 18h et lundi de 14h à 17h. L'accès à cette manifestation est gratuite. Et on reste à Saint-Cenery-le-Géret, dans le magnifique cadre des jardins de la Mansonnière. Le dimanche 24 mai, toujours, Marie Devotte propose un atelier d'initiation à la poterie pour les adultes au jardin de la Mansonnière, donc à Saint-Cenery. Deux sessions possibles, le matin de 10h à 12h et l'après-midi de 14h à 16h. Tarif 30 euros par personne. La pièce que vous aurez réalisée, cuite par les soins de la céramiste, sera retirée au jardin. Attention, les places sont limitées. Renseignements et inscriptions 02 33 26 73 24. Et on commence les lotos avec le samedi 23 mai à Bessé-sur-Braye. 4 super lotos vous sont proposés. Les super lotos de Pentecôte. Également à Saint-Marc-d'Outillé, un super loto le samedi 23 mai organisé par le comice agricole de Saint-Rémy-de-Sillé. Ouverture des portes à 18h, début des jeux à 20h à la salle Maurice Thermot. Sans réservation, c'est animé par Anthony. Donc il y a une carte cadeau de 1000 euros à gagner, entre autres, et de nombreuses autres cartes cadeaux, bien sûr, buvette, restauration sur place. Et il y a également un loto à Bessé-sur-Braye le dimanche 24 mai et le lundi 25 mai. Voilà, cet agenda se termine. Je vous dis à la semaine prochaine.

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1: Les belles et bonnes nouvelles de Saul, lues par Louis. Téléphérique to Heaven. Imaginez une large plaine au cœur d'un hiver blanc. Le soleil a depuis longtemps disparu derrière de grandes collines au loin. Là, au milieu de cette plaine, se tient à l'écart d'un village, une petite maison de campagne, de plein pied, de la fumée s'échappant de sa cheminée. À l'intérieur de celle-ci, un feu vit dans son foyer, donnant à sa pièce un air chaleureux. Sur un confortable fauteuil, une personne d'un certain âge se tient profondément dans l'assise, comme ancrée dans le sol. Face à celle-ci, plusieurs enfants semblent pendus à ses lèvres. Ainsi, il poursuit sa saga, le son de sa voix accompagné par une douce mélodie. Allez, juste pour vous, une dernière histoire avant de vous coucher. C'était il y a fort longtemps. Je n'étais pas aussi sage qu'aujourd'hui et, un peu par hasard, je me suis retrouvé devant une montagne canadienne, avec une irrésistible envie de la gravir. En réalité, je n'étais pas le seul ici. C'était même plutôt rempli de monde, tous différents, ne parlant même pas la même langue. Mais tous étaient attirés, tout comme moi, par ce sommet. Alors j'ai commencé à monter. C'était le matin, le froid était présent partout, tandis que le brouillard, à couper au couteau, m'entourait avec ses illusions fantomatiques. Tu veux dire qu'il y a des fantômes dans le brouillard ? Non, bien sûr que non, il n'y a pas de fantômes dans le brouillard. Simplement, les mouvements de l'air donnent l'impression qu'il se trouve des formes à l'intérieur. La prochaine fois que vous voyez de la brume, n'hésitez pas à regarder dedans. On y voit toutes sortes de choses fascinantes et amusantes. Bon, bref, revenons à nos moutons. Des formes se présentaient dans le brouillard, mais je n'avais aucune idée de ce qu'elles pouvaient vouloir dire. Alors j'ai continué d'avancer. Quelques personnes se sont jointes à moi, et nous avons marché ensemble, tout en discutant de nos découvertes et de ce qui nous passionnait. Certains d'entre nous repartaient mystérieusement dans le brouillard. Je n'ai jamais su ce qu'il était arrivé. Cependant, à mesure que nous avancions, le brouillard reculait, tout en révélant une ville, splendide, comme adossée à la montagne. Cette ville était emplie de lumière, de toutes les couleurs, comme un feu d'artifice permanent. Les bâtiments semblaient tous être des magasins de jouets et de bonbons. Je vous le dis comme je l'ai pensé en le découvrant, c'était absolument splendide. Ainsi, avec mes camarades de montée, nous avons traversé cette ville, les étoiles dans les yeux. L'un d'entre nous s'est tellement plu ici qu'il a voulu rester. Alors il s'est installé dans l'une des confiseries et il a vraiment dévalisé les rayons multicolores. Avec le reste du groupe, on l'a observé, un peu salivant, rien qu'à imaginer tous ces bonbons pour nous. Et pourquoi tu n'en as pas pris pour toi ? Oui, pourquoi ? Parce que moi, si j'étais là, j'en aurais pris plein et ça aurait été trop bien. Le plus beau jour de ma vie, je pense. Tant de bonbons juste pour moi. Ça fait plaisir de voir que vous êtes dans le même état que moi, lorsque j'ai découvert. Et pour ne pas vous mentir, j'ai pris quelques bonbons. Mais juste ceux qui me passaient sous la main. Mais je ne sais pas pourquoi, l'appel de la montée était plus fort que cette envie de rester. Juste avant de quitter notre camarade, du regard, nous l'avons vu se faire déloger de la confiserie par des choses qui le poussaient en dehors du bâtiment à reprendre la marche. Impuissants, nous avons continué à monter, laissant disparaître notre ami dans la brume, désormais

0: à s'éloigner de nous. Plus nous marchions, plus les bâtisses alléchantes se transformèrent en miroirs, de toutes sortes, déformant notre reflet à leur bon plaisir. Ce fut, il faut le dire, assez déroutant. Et assez étrangement, aucun de ces miroirs ne semblait refléter l'idée que je me faisais de moi, tout en étant tous rigoureusement exacts sur mon identité. Comme s'ils savaient qui j'étais, alors que je ne voulais pas me l'admettre. Cette vallée de miroirs nous laissa tous perplexes, et sa fin avec un sentiment de ne pas vraiment savoir quoi faire exactement. Nous étions plus sûrs d'avoir envie de gravir cette montagne. Quoi faire exactement ? Et c'est là que, providentiellement, sur les bords de notre route, on trouva une cabine de téléphérique, semblant monter jusqu'au sommet. Des gens entrant dedans avec un pas traînant au sol, d'autres se faisant emmener dedans par les mêmes choses qui avaient délogé notre ami de la confiserie. L'un d'entre nous, comme tiré par cette cabine, s'y dirigea. Nous avons tenté de le retenir, de lui dire qu'il pouvait gravir cette montagne à la force de ses jambes, mais rien n'y fait, et il rentra dedans. Les portes se refermèrent, alors qu'il nous disait « Vous inquiétez pas, on se retrouvera là-haut. » « Et alors, tu l'as revu une fois là-haut ?»« Un peu de patience, je vous le dirai à la fin de l'histoire, ça. Voilà. » Suite à cet événement, nous nous sentirent accablés, mais satisfaits de tout le trajet parcouru. C'est alors que, devant nos yeux, un immense hôtel se dévoila. Heureux de laisser derrière nous cette galerie de miroirs, et dans l'espoir de trouver un peu de repos, nous entrâmes prestement dans la salle de réception. Là, une personne répondant au nom atypique de Monsieur Oshiro nous demanda dans quelle chambre nous souhaiterions siester. Derrière lui, un immense mur rempli de quatre chambres à perte de vue. Il nous laissa donc choisir notre chambre. Pour ma part, si je me souviens bien, j'ai pris la numéro 42. Je fus surpris en entrant dedans de voir que je n'étais pas le seul dedans et qu'il s'agissait de dortoirs. J'y fis malgré tout une sieste de prince et j'appris en me réveillant que plusieurs dans le dortoir en avaient changé car celui-ci ne leur convenait pas. Tandis que d'autres, ne parvenant pas à trouver le sommeil, étaient partis prendre le téléphérique. Je sortis donc de ma chambre et en me dirigeant vers la sortie, un air de musique me titilla à l'oreille. Je me suis donc naturellement dirigé vers la source de cet air, et il s'avérait qu'il venait de la salle de détente. Une pancarte disait, en désignant cette salle, « Direction téléphérique ». Les souvenirs revenant dans ma tête, je m'empressai de m'éloigner de cette salle en me dirigeant vers la sortie de l'hôtel. Arrivant dehors, je vis là qu'il n'y avait plus qu'un seul de mes compagnons d'ascension qui m'attendait là, parmi quelques compagnons de chambre et plusieurs inconnus à mon bataillon. Sur le sentier que nous arpentions, la vue et le décor devinrent absolument sublimes. La lumière du soleil de fin d'après-midi, se reflétant sur les lacs et la roche, donnait l'impression de gravir une montagne d'or. Tandis qu'à côté de ça, un puissant vent vint vivifier nos muscles et notre esprit par son froid mordant. Cependant, le téléphérique était sur cette fin d'ascension, devenu omniprésent, à chaque mètre au moins, l'un d'entre nous ayant trait de fatigue. Mon dernier ami y entra, en me disant cette même phrase, « On se retrouvera là-haut. » Il me donna une niaque que j'ignorais de moi, et j'ai continué à monter, encore et encore. Mais c'est alors que mes muscles me faisant de plus en plus mal, le sommet vint sous mes pieds. Après avoir repris mon souffle, je me pose et contemple d'abord tout le chemin parcouru. La brume dans la vallée, les lumières semblant follettes de la cité, les miroirs reflétant mille et un aspects du soleil couchant, la grande forme de l'hôtel se détachant de la brume, et puis cette arête, toute d'or vêtue. Si la fenêtre du chalet laissait voir des étoiles au dehors, c'est pourtant dans les yeux des enfants que l'on en comptait le plus. Je me pose là, en contemplant tout ce chemin, puis je me relève et cherche ce que je devais retrouver au sommet. Il n'était pas là. En vérité, il n'y avait même personne. Seulement la station de téléphérique, posée là, qui étrangement était suspendu à un fil qui continue au-delà du sommet. Et moi, je suis là. Je regarde une dernière fois le chemin d'en bas, et je pense que je ne vais pas tarder à prendre le téléphérique pour aller plus haut. Et voilà les enfants, c'est tout pour ce soir. Quoi ? C'est déjà fini ? S'il te plaît, une autre, une autre. On n'a pas sommeil. Oui, mais sommeil ou pas sommeil, il va falloir que vous alliez vous coucher, à moins que vous vouliez avoir affaire à vos parents. Et puis de toute façon, je vous en ai déjà raconté une de plus, alors oust, au libre.
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2: Bonjour à toutes et à tous, bienvenue dans Ciné Scié, la rubrique qui vous présente le film qui vous est proposé à la salle Léon Bénardeau de Scié, le Guillaume. Et cette semaine, le film qui est en projection, c'est La Maison des Femmes. C'est un film dramatique français d'1h50, réalisé par Mélisa Godet, avec dans les rôles principaux Karine Viard, Laetitia Doche et Aïe Aïdara. À la Maison des Femmes, entre soins, écoute et solidarité, une équipe se bat chaque jour pour accompagner les femmes victimes de violences dans leur reconstruction. Dans ce lieu unique, Diane, Manon, Inès, Awa et leurs collègues accueillent, soutiennent, redonnent confiance. Ensemble, avec leur force, leur fragilité, leur conviction et une énergie inépuisable. On écoute tout de suite la bande-annonce.
3: La Maison des Femmes, bonjour.
4: Alors, c'est Amina, c'est ça ?
3: C'est un espace pour elle, pour qu'elle puisse penser à autre chose.
5: Et là, on donne tout. 3, 2, 1...
3: Notre structure est menacée de fermeture à moyen terme.
6: Et elles font quoi, du coup, les patientes, sinon on ferme ?
4: Il faut qu'on devienne inévitable. On va pas se laisser faire, croyez-moi.
7: Mon mari est quelqu'un de formidable, mais il finira par me tuer.
4: Putain, mais si nous, on peut pas être là pour celles qui ont pas pu éviter le pire, ça sert à quoi, là, les statistiques, là, tout ce bordel, là ?
6: Ah, j'ai encore passé pour la ouf de service.
8: Oh, moi, tu sais, ça me dérange pas les oufs.
7: Bah évidemment, c'est ton fond de commerce.
4: Amina, souris-moi.
9: Ça arrive pas.
4: T'es magnifique.
9: Mais ouais, t'es une bombe, Amina. Bien que ça, quand elle se réveille le matin, elle est comme nous. Hein.
4: Ah, même pis, si ça se trouve. Hein.

0: avez totalement le droit d'être en colère. Vous avez le droit de le dire.
1: Si on veut qu'elle puisse tout nous dire, faut qu'on ait l'air capable de tout entendre.
2: Et puis quand ça marche pas, on va se brûler la gueule.
3: Et du coup, vous faites quoi ce soir?
4: Évidemment, on rêve tous du jour où une structure comme la nôtre sera devenue inutile. Mais en attendant, nous avons besoin d'aide.

0: projection le vendredi 22 mai à 20h30 et le dimanche 24 mai à 18h. Je vous rappelle que ce film vous est proposé par Cinéambule et la mairie de Sillé-le-Guillaume pour un tarif unique de 5€ avec une carte de fidélité gratuite qui vous permet de bénéficier d'une place au bout de 10 entrées. Ce Ciné-Sillé se termine et je vous dis à la semaine prochaine.
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2: Bonjour, bonjour à tous. Le procès des viols de Manosque va s'ouvrir à 14h devant la cour d'assises des Alpes de Haute-Provence. Jusqu'à vendredi, un homme de 51 ans est jugé pour proxénétisme et pour viol avec acte de torture et de barbarie sur sa compagne. L'ancien directeur d'une agence bancaire encourt la réclusion criminelle à perpétuité pour avoir infligé un calvaire psychologique et violent pendant plus de 7 ans à Laetitia, la victime qui a décidé de ne pas demander le huis clos à l'audience pour, selon son avocat, que la peur et la honte changent de camp. Justice encore, avec le début d'un important procès de narcotrafiquants ce matin au tribunal correctionnel de Marseille. 20 accusés vont comparaître pendant 3 semaines, dont le chef du clan Yoda, un réseau rival de la DZ Mafia. La guerre entre ces deux gangs a entraîné la mort d'une 50aine de personnes en 2023 à Marseille. Et la lutte contre le narco-banditisme fait partie des sujets au cœur du déplacement de Gérald Darmanin en Algérie. Le ministre de la Justice vient évoquer la coopération judiciaire entre les deux pays, mais aussi parler de la libération du journaliste Christophe Glaise en détention depuis bientôt 1 an en Algérie. Le bateau de croisière, point de départ du foyer d'Antavirus, de retour aux Pays-Bas. Le MV Ondus est arrivé à Rotterdam en fin de matinée avec 27 personnes à bord. Au total, depuis début avril, au moins 7 passagers et membres d'équipage ont été contaminés par la maladie, dont une française et 3 sont décédés. L'Organisation mondiale de la santé assure que le risque sanitaire global est faible. L'Iran veut mettre en place un organisme chargé de gérer le détroit d'Ormuz, annonce officielle du Conseil suprême de la sécurité nationale. Le régime assure aussi avoir répondu à une nouvelle proposition américaine pour mettre fin à la guerre et indique poursuivre ses discussions avec les États-Unis. Enfin, la 10e édition du The Event sera la dernière. Les organisateurs de l'événement caritatif annoncent un ultime rendez-vous du 4 au 6 septembre à Montpellier et sur la plateforme Twitch. Il sera cette année au profit de 22 associations. Bonne journée.
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1: Bonjour à toutes et à tous, bienvenue dans cet agenda qui recense les événements sur Cyril Guillaume et aux alentours. Et on commence avec le lancement de la saison 2026 au Jardin d'Art Brut Fernand Châtelain à Fier. On vous convie aux lectures d'ouverture du jardin le samedi 23 mai 2026 à 17h. Les bénévoles de l'association vous attendent pour vous faire découvrir des drôles de lectures avec des vrais moments de rire et d'émotion, bien dans l'esprit du facétieux Fernand. Le verre de l'amitié accompagné de petites gourmandises vous sera offert en fin de lecture. On part du côté de Saint-Léonard-des-Bois. Le dimanche 24 mai, les amis de Saint-Léonard organisent leur traditionnelle fête de la nature avec plus de 50 exposants. Des domaines aussi variés que l'alimentation, l'herboristerie, le maraîchage, l'artisanat d'art ou le bien-être. La fête de la nature des Alpes-Mancelles est devenue un événement incontournable en Sarthe avec une thématique forte autour de la découverte des plantes sauvages ou aromatiques et de leurs utilisations. C'est une journée joyeuse pour célébrer la nature, le bio et les savoir-faire artisanaux. Baladez-vous entre les stands, découvrez les plantes sauvages comestibles et médicinales avec des passionnés. Goûtez de délicieux produits bio et profitez d'une ambiance conviviale au cœur des Alpes-Mancelles. Rencontrez également des professionnels et des bénévoles dans le domaine de la protection de l'environnement, la défense du consommateur et les bonnes pratiques écologiques. Au programme, marché de producteurs avec les tisanes de Florence Varonne, des plantes des Alpes-Mancelles, safran de Loup-Safran, brasserie Majmalt qui sera présent également, bijoux en papier japonais de Camille Lecourt, randonnée, atelier, concert du groupe mayennais Badegna Folie à 15h30, massage détente avec Jean-Baptiste Choisy. Donc plus de 50 exposants réunis autour d'un mode de vie plus naturel. Les animations prévues au cours de la journée, rando Alpes-Mancelles, randonnée, le matin à partir de 9h, Virginie Dagneau, conférence ludique autour de l'usage des plantes à 11h, Anne Vandenberg, atelier cuisine de plantes sauvages comestibles à 11h30 et 14h30, Parc et Géoparc Normandie-Maine, animation et découverte des libellules le long de la rivière Sarthe à 14h30, concert donc du groupe mayennais Badegna Folie aux sonorités africaines à 15h30, Karine Martin, séance collective de Kwidjong le long de la rivière Sarthe à 16h, Jardin Vent Debout, découverte de la permaculture tout au long de la journée, Auguste Maillot vous propose des jambons en accès gratuit tout au long de la journée, Pierre Hang vous donnera des conseils d'un pépiniériste avisé sur les changements climatiques tout au long de la journée, et enfin le syndicat du bassin de la Sarthe vous propose des informations sur la qualité de l'eau des rivières et du robinet tout au long de la journée. La restauration sur place, galets de saucisses, crêpes, tartes végétariennes froides, soupe à l'ortie, nombreux gâteaux artisanaux au bar à thé et plat principal, un excellent mafé sénégalais. Entrée gratuite organisée par les Amis de Saint-Léonard. Pour plus de renseignements, www.lesamisdesaintleonard.org. Et on va à Saint-Cenery-le-Gérais qui se transforme en galerie d'art à ciel ouvert. Les rencontres de Saint-Cenery reviennent du 23 au 25 mai 2026. Après deux années compliquées, les rencontres de Saint-Cenery organisées par l'association des Amis de Saint-Cenery, le Gérais et de ses environs auront lieu pendant trois jours du week-end de la Pentecôte. Le village ouvre ses portes à une trentaine d'artistes venus de tous horizons et se transforme en une véritable galerie d'art à ciel ouvert pour les amateurs d'art ou les simples promeneurs. Le public peut ainsi flâner de ruelles en ruelles dans l'un des plus beaux villages de France situé en bordure de Sarthe et ainsi admirer les différents ateliers d'exposition. Les rencontres de Saint-Cenery propose également aux enfants un atelier de création. L'atelier sera animé par des professionnels des arts plastiques, enseignants, professeurs des écoles ou artistes, en partenariat avec le Centre d'art d'Alençon. Les enfants pourront pratiquer et découvrir la gouache, les crayons de couleur, les feutres, le pochoir, la linogravure, avec la présence des parents pour les enfants de moins de 6 ans. Les travaux réalisés pourront être récupérés dès qu'ils seront secs. L'atelier se situera à la salle du pont, samedi et dimanche de 14h à 18h et lundi de 14h à 17h. L'accès à cette manifestation est gratuite. Et on reste à Saint-Cenery-le-Gérais, dans le magnifique cadre des jardins de la Mansonnière. Le dimanche 24 mai, toujours, Marie Devotte propose un atelier d'initiation à la poterie pour les adultes au jardin de la Mansonnière, donc à Saint-Cenery. Deux sessions possibles, le matin de 10h à 12h et l'après-midi de 14h à 16h. Tarif 30 euros par personne. La pièce que vous aurez réalisée, cuite par les soins de la céramiste, sera retirée au jardin. Attention, les places sont limitées. Renseignements et inscriptions 02 33 26 73 24. Et on commence les lotos avec le samedi 23 mai à Bessé-sur-Braye. 4 super lotos vous sont proposés. Les super lotos de Pentecôte. Également à Saint-Marc-d'Outillé, un super loto le samedi 23 mai organisé par le commissaire agricole de Saint-Rémy-de-Sillé. Ouverture des portes à 18h, début des jeux à 20h à la salle Maurice Thermo. Sans réservation, c'est animé par Anthony. Donc il y a une carte cadeau de 1 000 € à gagner entre autres et de nombreuses autres cartes cadeaux, bien sûr, buvette, restauration sur place. Et il y a également un loto à Bessé-sur-Braye le dimanche 24 mai et le lundi 25 mai. Voilà, cet agenda se termine. Je vous dis à la semaine prochaine.

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Bonjour docteur. Je viens vous voir parce que je l'ai jamais trop raconté, mais j'ai des bruits chelous dans la tête. Enfin, dans la tête, dans les oreilles, quoi. Ça fait longtemps, en fait. Ça arrive d'un seul coup et puis ça revient assez régulièrement. Et puis c'est des bruits, enfin, comme des trucs que je connais déjà. Et du coup, c'est très bizarre, tout se mélange un peu. C'est, je sais pas comment dire, j'entends comme des... Par exemple, j'entends Brassens sur un vinyle, une chanson pour l'Auvergnat. J'entends l'accent de ma grand-mère quand elle chantait Ramona. J'entends les voix de mes parents, de celles qui rassurent. 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J'entends ma mère pour me bercer qui vient chanter Göttingen. J'entends la sérénité, la quiétude et l'harmonie. J'entends mon premier texte qui parle de famille.

dans des cerises. Est-ce que c'est grave, docteur, tous ces bruits dans mon esprit? Est-ce un trop plein de souvenirs et mon cerveau qui réagit? Est-ce que ça doit me faire peur? En fait, je pense que j'ai compris. Tous ces murmures, c'est juste des acouphènes de nostalgie.

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2: Bonjour à toutes et à tous, bienvenue dans Ciné-Sillé, la rubrique qui vous présente le film qui vous est proposé à la salle Léon Bénardeau de Sillé-Le Guillaume. Et cette semaine, le film qui est en projection, c'est La Maison des Femmes. C'est un film dramatique français d'1h50, réalisé par Mélisa Godet, avec dans les rôles principaux Karine Viard, Laetitia Doche et Aïe Aïdara. À la Maison des Femmes, entre soins, écoute et solidarité, une équipe se bat chaque jour pour accompagner les femmes victimes de violences dans leur reconstruction. Dans ce lieu unique, Diane, Manon, Inès, Awa et leurs collègues accueillent, soutiennent, redonnent confiance. Ensemble, avec leur force, leur fragilité, leur conviction et une énergie inépuisable. On écoute tout de suite la bande-annonce.
3: La Maison des Femmes, bonjour.
4: Alors, c'est Amina, c'est ça ?
3: Un espace pour elle, pour qu'elle puisse penser à autre chose.
5: Et là, on donne tout. 3, 2, 1.
3: Notre structure est menacée de fermeture à moyen terme.
6: Et elles font quoi, du coup, les patientes, sinon on ferme ?
7: Il faut qu'on devienne inévitable. On va pas se laisser faire, croyez-moi.
8: Mon mari est quelqu'un de formidable, mais il finira par me tuer.
9: Putain, mais si nous, on peut pas être là pour celles qui n'ont pas pu éviter le pire, ça sert à quoi, là, les statistiques, là, tout ce bordel, là ?
10: Ah, j'ai encore passé pour la ouf de service.
11: Oh, moi, tu sais, ça me dérange pas les ouf.
12: Bah, évidemment, c'est ton fond de commerce.
13: Amina, souris-moi.
14: Ça arrive pas.
13: T'es magnifique.
15: Mais ouais, t'es une bombe, Amina. Bien que ça, quand elle se réveille le matin, elle est comme nous. Hein.
16: Même pire, si ça se trouve. Hein.

0: avez totalement le droit d'être en colère. Vous avez le droit de le dire.
1: Si on veut qu'elle puisse tout nous dire, faut qu'on ait l'air capable de tout entendre.
2: Et puis quand ça marche pas, on va se brûler la gueule.
3: Et du coup, vous faites quoi ce soir?
4: Évidemment, on rêve tous du jour où une structure comme la nôtre sera devenue inutile. Mais en attendant, nous avons besoin d'aide.

0: Projection le vendredi 22 mai à 20h30 et le dimanche 24 mai à 18h. 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Ce ciné-sillé se termine et je vous dis à la semaine prochaine.
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0: Bonjour à toutes et à tous, bienvenue dans cet agenda qui fait le tour des événements à venir dans les prochains jours sur CIE et c'est...
1: Mais qu'est-ce que tu fais? T'écoutes Fréquence CIE? Mais c'est une radio associative, c'est dépassé.
2: Mais pas du tout, c'est toi qui es dépassé, ils sont sur Twitch maintenant.
1: Sur Twitch? Mais c'est une radio.
2: Oui mais ils retranscrivent leur émission en direct sur Twitch.
1: Et c'est quoi le nom de leur chaîne?
2: Leur chaîne, c'est Fréquence-du-bas CIE. Ils arrivent avec plein de nouveautés. D'ailleurs, je te laisse, la bande à Wii U va commencer.
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2: Bonsoir à tous. Des applaudissements pour Laetitia à l'ouverture du procès de son ex-conjoint cet après-midi. Cet homme de 51 ans est jugé toute cette semaine devant la cour d'assises des Alpes de Haute-Provence pour de multiples viols et du proxénétisme. Accusé d'avoir fait subir un terrible calvaire pendant plus de 7 ans à la victime, elle a choisi de ne pas demander le huis clos à l'audience. Selon son avocat, elle souhaite que la peur et la honte changent de camp. L'essence à son plus haut niveau depuis près de 4 ans. Le sans-plomb a dépassé la semaine dernière 2,08€ en moyenne, une hausse de près de 20% qui le rapproche du prix du litre de gasoil. Lui s'affiche à 2,15€ en moyenne. De son côté, Total annonce renouveler le blocage des prix pour le week-end prochain dans ses stations. Notez enfin que le gouvernement doit faire de nouvelles annonces dès jeudi pour les Français qui travaillent et les secteurs économiques les plus touchés. Le bateau de croisière MV Ondus est arrivé à Rotterdam en fin de matinée. Ce navire néerlandais touché par l'antivirus, 7 cas confirmés depuis début avril, dont celui d'une Française. Les 27 personnes à bord ont été placées en quarantaine à leur arrivée, mais aucun d'entre eux ne présente pour l'heure de symptômes de la maladie. L'ONU exige qu'Israël empêche un génocide à Gaza, demande du Haut Commissariat aux Nations Unies dans un rapport aujourd'hui qui évoque des violations flagrantes du droit international et notamment des crimes de guerre et des signes de nettoyage ethnique dans l'enclave palestinienne. Le Festival de Cannes avec L'Inconnu présenté cet après-midi en compétition officielle. Un film d'Arthur Harari, le réalisateur français qui avait co-signé le scénario d'Anatomie d'une chute, Palme d'or de 2023. Et en marge du festival, notez que la ville de Cannes annonce qu'elle rebaptise l'une de ses plages Brigitte Bardot en hommage à l'actrice disparue en décembre dernier. Enfin, les premiers matchs à Roland-Garros avant le début du tournoi dimanche prochain. Place aux qualifications toute cette semaine, porte d'Auteuil à Paris. 256 joueurs et joueuses y participent, dont 30 Français. Bonne fin d'après-midi.
3: 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Bonjour à tous et à toutes. Bonjour, vous m'entendez mieux comme ça. Ça devrait être mieux. Bonjour à tous et à toutes, j'espère que vous allez bien. Bienvenue sur Fréquence Liée en ce lundi 18 mai, après une petite semaine de pause, puisque le pont la semaine passée, ça m'aurait fait faire une émission que le mardi, puisque lundi soir je ne pouvais pas, j'avais autre chose à faire malheureusement. Donc voilà, pas d'émission la semaine passée, mais ça y est, je suis de retour. Et je suis de retour a priori jusqu'à la fin juin. Bon, il y a juste lundi prochain, parce que c'est le dernier jour férié. Il faut en profiter de ce dernier jour férié de l'année. C'est vrai que là, le mois de mai était assez coupé, quoi, assez haché. J'espère que pour vous, ça se passe bien. J'espère que pour celles et ceux qui travaillent pendant les jours fériés, ça se passe bien. Soyez courageux, tenez bon. Bientôt, tout le monde va revenir au boulot normalement. Il ne devrait pas y avoir d'autres raisons. Après, une fois la Pentecôte passée, il n'y a plus de raisons. En tout cas, jusqu'au 15 août. Quoique, parce qu'en plus, cette année, ça tombe à samedi. Donc, à part pour celles et ceux qui bossent le week-end, sinon, ça ne changera pas grand-chose. Et puis après, c'est les vacances scolaires, les vacances même parfois, les congés d'été aussi, selon vos entreprises, selon où vous travaillez. Donc voilà, bref, j'espère que vous allez bien. La météo, aujourd'hui, n'est toujours pas des nôtres. Hein, le beau temps, en tout cas, n'est toujours pas des nôtres. Il devrait pointer le bout tourné à la fin de la semaine, on nous a dit. Hein. On nous a dit fin de semaine, 30 degrés. Alors, c'est vrai que quand on a vu le week-end passé, quand on dit 30 degrés le week-end prochain, j'ai beaucoup de mal à y croire. Mais bon, en même temps, au mois de mai, alors 30 degrés au mois de mai, ça reste quand même beaucoup. Mais on est plus censé être proche d'un 20, 22, peut-être pas 25. 25, ça commence à faire beaucoup. Bref, mais c'est ça le risque aussi. Si ça monte beaucoup, ça va redescendre beaucoup. C'est ce qu'on appelle le réchauffement climatique, hein, tout simplement. Voilà, ça, on en voit les causes. Hein, c'est le seul qui doute encore. Bah, regardez à travers votre fenêtre, il n'est pas censé faire ce temps-là, hein, 18 mai. Bref, aujourd'hui, on va faire un tour sur les sorties musicales de vendredi. Mais avant cela, j'ai une interview à vous diffuser, menée par Eric, notre président d'honneur, avec Valérie Radou, présidente de la communauté de communes de la 4CPS, de la Champagne, Coninoise et du Pays de Sillé. avec Dominique Bros aussi, qui est également maire de Paraine, si je ne me trompe pas. Et il est dans d'autres associations aussi, mais je ne sais plus. Là, je vous avoue, je n'ai plus tout l'historique en tête. En tout cas, cette interview est au sujet du Village Santé, qui aura lieu à Conly le samedi 6 juin. Donc, notez la date et on a plus d'informations justement dans cette interview.
1: 4CPS envisage de communiquer beaucoup sur les problématiques de santé. Elle va mettre au point quelque chose qui s'appelle un village santé. D'où vient cette idée, Valérie Radou?
4: Écoutez, quand on est en charge de la santé, on regarde toujours ce qui se passe également ailleurs pour savoir ce qui marche. Et en France, notamment, c'est pas rarissime de voir des réunions de professionnels qui travaillent ensemble la prévention. Et dans ce cadre-là, dès fin d'année 2024, à l'occasion de la signature du contrat local de santé en janvier 2025, nous avions prévu de travailler ensemble et d'inscrire sur des fiches d'action des thématiques importantes. Et la prévention était une priorité des élus. Et dans ce cadre-là, sur le territoire de la Champagne Colinoise et du Pays de Tillé, il était important de faire au plus large la proposition à tous nos partenaires de se réunir sur un temps donné, le 6 juin notamment, sur une thématique de prévention, quels que soient les âges, quel que soit le public, de 3 ans à 99 ans, pour permettre à l'administré de venir chercher ce qui lui convient sur une thématique quant au diabète, quant à la santé mentale, quant à la grossesse, quant à prendre soin de soi et de connaître en fait tout ce qui peut exister sur notre territoire et qui pourrait répondre à leurs problématiques de santé pour pouvoir justement prévenir l'aggravation d'une maladie ou si elle existe ou éviter qu'elle arrive si elle n'existe pas.
1: Et pour autant, cette initiative peut surprendre dans la mesure où il ne s'agit pas d'une compétence affichée de la communauté de communes. Qu'est-ce qui vous a amené à cette démarche un peu particulière ?
4: La santé est une problématique majeure, non pas que sur le territoire, mais c'est une problématique nationale. Et dans ce cadre-là, il est important de faire prendre conscience aux gens qu'on ne peut plus consommer du soin comme on a consommé hier, puisque les professionnels médicaux se raréfient. Et même si on a deux belles maisons médicales, une à Ciel-Guillaume, une à Conly, même si elles sont remplies aujourd'hui, on ne sait pas ce qu'il en sera demain. Et un médecin qui part à la retraite aujourd'hui, nécessite un remplacement par un nombre de professionnels médicaux plus grand, 2,5 à 3 médecins pour remplacer un médecin qui travaillait hier. Et dans ce cadre-là, beaucoup de patients n'ont plus de médecin traitant. Et donc, fort de cette problématique qui est devant nous, il faut aussi permettre de prévenir et de prendre ce virage de la prévention pour permettre aux administrés de savoir ce qu'il existe.
1: Alors, ce qui est paradoxal, c'est que on est sur un sujet grave, un sujet important, un sujet de santé, santé publique, santé personnelle, et en même temps, vous voulez donner une espèce de côté peut-être un peu festif, l'idée de village même. Pourquoi cette idée, pourquoi ce concept? Et je crois, Dominique Bros, que ça fait plusieurs mois déjà que vous vous réunissez régulièrement pour préparer tout ça.
5: Oui, depuis septembre, on se réunit donc pour ce village santé. Alors pourquoi village santé? Oui, c'est festif. C'est sous l'image de quelque chose de rassembleur. Comme disait Valérie, de 0 à 99 ans, on veut toucher toutes les couches de la population et toutes les couches de nos administrés, parce qu'aujourd'hui on est dans l'ère de l'information, on peut aller glaner l'information partout sur Internet, mais l'important est le lien social. C'est-à-dire que les gens qui viennent chercher l'information veulent avoir un intervenant en face qui parle, qui leur explique, qui réponde à leurs questions. Notamment des intervenants qui sont nos autorités, comme la CPAM, où les gens ont des problèmes avec la CPAM, mais n'osent pas aller les voir. Et ben là, c'est la CPAM qui se déplace à eux, qui va leur expliquer les problèmes qu'ils peuvent rencontrer. Il y a toujours chez nos anciens un problème avec l'institution. C'est-à-dire, on va pas déranger l'institution. Là, l'institution va venir à eux. Les associations vont venir à eux pour leur expliquer et leur donner des solutions à leurs problèmes qu'ils peuvent rencontrer tous les jours. Aujourd'hui, la population est plus que vieillissante et on l'a bien vu, hein, en 2024, les deux courbes se sont inversées, c'est-à-dire qu'il y a plus de décès en France que de naissances. Donc, bien entendu, il va falloir s'occuper de nos anciens et la mobilité est un souci et il faut que les soignants aillent au chevet des patients.
1: Pour montrer cette idée d'élargissement, quelqu'un disait tout à l'heure dans la présentation de la conférence de presse qu'il y a ceux qui sont malades, qui ont des problèmes de santé, mais il y a aussi les aidants et que c'était par exemple quelque chose qu'il fallait prendre en compte. Ça vous inspire quoi comme réaction
4: Oui, c'était effectivement Serge Boucher qui faisait l'éloge de son association et qui effectivement est importante puisque un aidant ou une aidante peut aussi être fragile en situation de grande difficulté, qu'elle soit morale ou physique, puisque par la force des âges, hein, prendre soin de quelqu'un qui est extrêmement dépendant peut être douloureux à bien des égards. Et donc, ce village santé aura le mérite aussi de permettre de prendre soin de nos aidants pour qu'ils puissent aussi bien aller chercher en fait ce qui peut les aider quant à des institutions, comme disait tout à l'heure Dominique, mais pas que, comme des solutions de prendre soin pour mieux se recharger et pouvoir continuer à aider l'autre.
1: Aujourd'hui, l'idée de santé, c'est pas uniquement la médecine, c'est-à-dire le tête-à-tête entre un médecin spécialiste ou pas et un malade, quelqu'un qui est en demande. C'est une approche plus sociétale. Il faut entourer les gens. Par exemple, les jeunes, c'est très représenté dans cette manifestation. Qu'est-ce que les jeunes, les plus jeunes, vont pouvoir trouver? Les familles, même peut-être.
5: Les familles, moi je pense notamment aux ados et aux jeunes adultes qui sont confrontés à divers problèmes et qui ont besoin d'un appui qu'ils ne retrouvent peut-être pas forcément dans un milieu familial pour aller chercher des solutions à leurs problèmes. Et on parle beaucoup, et ça c'est un autre sujet qui est important, la santé mentale de nos ados et la santé mentale de nos jeunes adultes.
1: Rappelons les chiffres, 1 sur 4, hein, 25%, donc sont reconnus comme 10 ans souffrir d'un problème de santé mentale, de stabilité mentale, voire d'idées suicidaires.
5: Tout à fait, oui. Et puis on a un taux de suicide qui est quand même énorme chez cette tranche de population. Et ce qui est inquiétant, ça va même, on parle d'ados, mais maintenant ça va même des enfants beaucoup plus jeunes. Hein. On a des jeunes de 7-8 ans qui se suicident parce que ça se passe mal à l'école, parce que le système est fait comme ça. Il faut qu'il y ait des associations autour qui prennent le relais des institutions en fait pour les aider. Et le village santé s'est fait aussi pour ça, pour présenter toutes ces associations.
1: Alors clairement, donc on va avoir des médecins, on va avoir des intervenants divers dans le domaine de la santé, des associations, des gens qui font de la prévention, des gens qui font du soin. Ça se répartit un peu comment? Vous avez créé des pôles. Est-ce que vous pouvez nous dire quels sont les pôles où les visiteurs de ce moment de rencontre du village, quels sont les pôles qu'ils vont pouvoir rencontrer?
4: Eh bien, sur le village santé, 9 pôles seront représentés. Le premier sur la prévention de la santé et des maladies chroniques, où effectivement le visiteur va pouvoir venir chercher tout ce qui est en lien avec la prévention en addictologie, la psychologie, les soins du corps, très clairement. La prévention des cancers, et là, quel que soit l'âge, et c'est ce qui est important sur notre village santé, les administrés pourront venir chercher en fait des informations sur une typologie de cancer et aussi sur le soutien des familles et des proches et des malades. Un pôle important sur l'activité physique, la santé environnement, pour pouvoir justement mesurer aussi, et ça c'est un concept important et vous l'avez dit tout à l'heure, effectivement on va sur l'environnement pour prendre soin de soi. Le pôle santé des jeunes, comme disait Dominique, pour justement permettre le planning familial, Ado Fardeau Renouveau, la belle association du lycée Paul Scarron, un pôle santé senior qui effectivement va aussi là permettre à tous et à notre population vieillissante de venir s'intéresser sur les aides techniques, par exemple, sur Sarthe Autonomie, sur les aides qui pourront être dévolues à nos personnes vieillissantes. Un pôle important, les gestes discours, avec la Croix-Rouge française qui sera là pour pouvoir initier et permettre des initiations. Santé mentale et prévention des violences conjugales, puisqu'aujourd'hui, on n'est pas épargné par cette thématique, même sur notre territoire ruraux. Et puis, l'accès aux droits, notamment avec la e-santé, puisqu'aujourd'hui, c'est quelque chose qu'il va falloir aussi préparer pour permettre aux personnes d'aller sur moncarnetdesanté.com, aller sur le numérique, parce que demain, 2040 va vite arriver et il ne faut pas être démuni par rapport à ça.
1: Dominique Brosse, vous pouvez nous rappeler donc quand ça se déroule et à quel moment et les lieux vraiment pour y accéder ?
5: Alors, ça se passe le 6 juin 2026, de 13h à 18h, donc dans l'ancienne école publique 24 rue du docteur Repin à Conly, toute l'après-midi. En fait, vous pourrez rencontrer tous ces professionnels du soin, tous ces associations qui vous permettront de prendre des informations qui peut-être ne vous serviront pas à l'instant T, mais certainement vous serviront par la suite.
3: Voilà donc pour l'interview de Valérie Radou et Dominique Brosse au sujet du village santé qui aura lieu le 6 juin à Conly. Et on y sera, nous, sur place pour faire quelques tables rondes sur des sujets. Alors, je ne sais plus si les sujets ont été définitifs, donc je préfère pas vous dire le sujet. Mais globalement, vous voulez parler de la santé des jeunes, mais aussi de la santé des seniors. Évidemment, nous, les jeunes, ça reste un sujet, prioritaire, en tout cas à la radio, parce qu'on est dans une cité scolaire. Donc, ça reste pour nous un de nos points clés. Donc voilà, je crois qu'on voulait parler de la santé des jeunes, on voulait parler de la santé des seniors et on voulait en faire un troisième. Je ne l'ai plus en tête et je ne sais plus s'il a été acté. Mais voilà, dans l'idée, il y aurait trois tables rondes. Je crois que c'est justement l'impact des médias sur la santé. À quel point les médias peuvent aider ou non justement à déployer des informations pour votre santé, qui peuvent être utiles à votre santé. Par exemple, sur les virus, c'est quelque chose auquel on peut penser. Par exemple, des fois, on peut se dire, il y a trop d'informations, pas assez d'informations, ou il y a de l'information, mais pas au bon moment, des choses comme ça. Bref, je crois que le dernier sujet, c'était autour de tout cela. Donc voilà, vous aurez plus d'informations d'ici là. Nous, on y sera donc normalement tout samedi après-midi. Et puis, on fera certainement aussi des interviews de l'organisation de certains stands présents sur place. Je dis certains, parce qu'on ne pourra pas tout faire. C'est juste ça, parce qu'il y a une trentaine de stands qui sont prévus sur place. Donc voilà nous, pour ce village santé qui aura lieu le vendredi 6 juin à Conly. On poursuit, je vous le disais, sur les sorties musicale de ce dernier vendredi et donc une sortie musicale dont vous avez déjà certainement entendu parler, mais on va l'écouter quand même puisque c'est la première fois qu'elle va passer sur Fréquencier, je pense, à moins que William l'ait passé ce matin dans la matinale, mais je vous avoue que j'ai pas entendu parce que je me réveille presque à l'heure où il termine sa matinale. En fait, moi, je commence à travailler quand il termine sa matinale, donc c'est pas forcément les heures où j'écoute la radio, sauf où je peux capter la radio de chez moi. Malheureusement, je ne capte pas, malheureusement. Bref, il s'agit du titre de Shakira pour la Coupe du Monde, Shakira et Burna Boy. Le titre s'appelle Die Die.

0: Let's go.
1: Excusez-moi, je m'étouffais pile au moment de reprendre la parole. Je sais pas pourquoi. Die Die, le titre de Shakira avec Burna Boy. C'est sorti donc vendredi. C'est sorti vendredi d'ailleurs ou quelques jours avant, peut-être avec l'annonce, une autre annonce qui est suivie. Ouais, sorti jeudi, vendredi, oui, certainement autour de minuit. Nouveau titre donc de Shakira pour cette Coupe du Monde. J'ai l'impression, dans ma tête, musique de Coupe du Monde, ça a toujours été associé à Shakira. Alors, je vérifiais, mais pas forcément en fait. Si je me suis pas trompée, normalement, la dernière chanson qu'avait fait Shakira pour la Coupe du Monde, c'était en 2010, c'était Waka Waka. Et oui, c'est 2010. Je pensais que c'était plus récent, mais non, c'était 2010. Mais en fait, je sais pas pourquoi, dans ma tête, ça a toujours été Shakira. Alors que pas du tout. Mais ça lui va bien en même temps de faire des chansons pour la Coupe du Monde, même si bon, son mari, ancien footballeur, a fait des dingueries, comme on dit. Mais dingueries dans leur couple, hein. Tout le monde est au courant, voilà, il a été voir ailleurs. C'est un homme, malheureusement. Non, je rigole évidemment. Mais voilà, donc je sais pas, il semblerait qu'elle a toujours un lien avec le football malgré tout. Et tant mieux pour nous autres, parce qu'en vrai, moi j'aime bien sa musique à Shakira et je trouve que ça se prête bien justement à la Coupe du Monde. Alors je sais pas du tout si je suivrai cette année la Coupe du Monde. Je pense que comme tout le monde, comme une majorité des gens, je vais pas suivre jusqu'à ce que peut-être la France arrive vers la fin. Là en plus c'est aux États-Unis, c'est compliqué. Enfin, en même temps, les derniers pays choisis pour accueillir la Coupe du Monde sont compliqués. Le Qatar, les États-Unis. La prochaine fois, c'est quoi, la Russie, c'est ça? Je rigole, mais ça se trouve c'est vrai. Je n'en sais rien. Je ne suis pas du tout l'actualité foot. Donc n'hésitez pas, hein, si vous voulez faire une petite chronique foot chez nous. J'ai rien contre du tout. Hein. C'est juste que moi je ne suis pas, et donc forcément ça me fait rire un petit peu. Forcément, je rigole un petit peu. Mais voilà. Je pense à toutes ces personnes qui ne suivent pas forcément le foot et qui ont envie aussi de rire de tout ça. Parce que désolé, mais les personnes qui suivent le foot, je vous adore. Mais des fois, vous êtes un petit peu trop sérieux. Un tout petit peu trop sérieux sur les informations. Et on a besoin de second degré, nous, maintenant, dans ce monde-là, qui part à volo. On a besoin de second degré. Donc voilà, laissez-nous un petit peu rire là-dessus. On ne vous fait pas de mal. On ne dit pas non plus des choses très, très folles. Mais juste, voilà, c'est un petit peu de second degré, quoi. Ça fait de mal à personne. Bref, on va poursuivre sur quoi d'autre. Je regardais si j'avais d'autres titres internationaux. Oui, alors, j'ai plein d'autres titres. Enfin, j'en ai plein. J'en ai quelques-uns. J'ai plutôt du francophone aujourd'hui. Mais on va changer de style, on va aller un petit peu sur du reggae avec Shaggy. Alors, il n'est pas tout seul sur ce titre, il est avec Jeremy. J'espère que ça se prononce comme ça, il y a un H à la fin, c'est pour ça que je ne suis pas sûre de la prononciation. En tout cas, le titre s'appelle Lottery.

Shaggy et Jeremy sur ce titre Lottery, ça fait partie du nouvel album de Shaggy qui a le même nom, Lottery. C'est sorti vendredi. Vous avez 13 titres à aller découvrir, enfin 12 en plus de celui qu'on vient d'écouter, à aller découvrir. Vous avez des feats avec Akon, avec Robin Thicke, avec Sting, évidemment. Ça, c'est des grands classiques, les titres avec, entre Shaggy et Sting. On les connaît pas mal, ces titres-là. On en repassera d'ici la fin de semaine, je pense. D'ailleurs, si, tiens, tant que j'y pense aussi, vendredi, pour le coup, je ne pourrai pas faire d'émission puisque je serai en séance Evars juste avant et donc c'est impossible pour moi de commencer à l'heure, je pense, et surtout j'aurais besoin de partir plus tôt pour aller justement voir les trois éléphants. Ça commence dès 18h45 et c'est à Laval, donc il y a une heure de route. Donc voilà, vendredi, je vous avoue que je prendrai ma petite heure pour aller faire voir les concerts à Laval, mais je vous ferai des petites stories si vous voulez sur le compte de Fréquencier, comme ça vous aurez des petits points de vue. N'hésitez pas d'ailleurs à aller faire un tour à Laval vendredi. Alors c'est dès jeudi. Attendez, j'avais le programme juste à côté, je l'ai fermé. Mais on peut refaire un point. Alors on pourra refaire un point aussi en écoutant les musiques concernées. Je pensais demain faire un point sur l'Eurovision, parce que j'avais oublié totalement que c'était ce week-end. Donc je pensais faire un point sur l'Eurovision pour ceux qui n'auraient pas suivi, mais en même temps peut-être que vous en avez déjà entendu parler. On verra bien. Sinon, je peux vous faire un point sur les trois éléphants, bien jeudi ou demain. À voir, on pourrait réfléchir à tout ça. Mais en tout cas, déjà dès jeudi, vous avez Sam Sauvage en concert gratuit au Square de Boston. Vous avez aussi des concerts payants. Je vous laisserai aller voir pour cela, mais pour les concerts gratuits, vous avez notamment donc Sam Sauvage le jeudi 21. Le vendredi 22, vous avez James Baker, par exemple. C'est un nom parmi tant d'autres. Hein. Voilà, c'est juste comme ça, je vous dis un nom par soir. Le samedi, alors il y a pas mal de noms. J'essaye de vous trouver les noms que vous pourriez connaître. Ino Casablanca au Square de Boston aussi le samedi 23 mai, un peu plus rap. Le dimanche 24, on a je cherche des noms que tout le monde pourrait connaître, comme ça. Oui, il y a Oxmo Puccino qui est en concert payant, mais je crois que les prix sont pas hyper élevés et c'est au théâtre de Laval. Oxmo Puccino, quand même, grand nom du rap français. Ça, franchement, c'est à voir une fois dans sa vie, je pense, si vous aimez le rap. Et puis, il y a même des concerts lundi 25, vu que le lundi 25, c'est lundi Pentecôte. Donc, pas d'émission non plus le lundi 25, vous l'avez vu venir, évidemment. Et le lundi 25, là, on est plus sur des plus petits noms, hein, des Big Joanna. Alors, Big Joanna, c'est peut-être du DJ set parce qu'elle revient. Je dis elle parce que Johanna est un prénom plutôt féminin, mais peut-être que je me trompe. En tout cas, oui, c'est un concert qui a lieu à 13h et à 18h, donc c'est peut-être plus un DJ set. Le lundi est peut-être plus cool, plus tranquille dans la vibe, on va dire. Oui, puis Big Joanna, c'est un nom qui revient de temps en temps sur des fins de soirée, donc je pense qu'on est plus sur du DJ set que du groupe à proprement parler. Enfin voilà, il y a plein de choses, plein de concerts ce week-end avec les trois éléphants. Il y a pas mal de choses qui sont gratuites, franchement. Quand on fait le point entre ce qui est payant et ce qui est gratuit, il y a quand même une grande majorité de choses qui sont gratuites, hein, sur ce week-end. Donc vraiment, n'hésitez pas, quand il y a des choses gratuites comme ça qui se passent près de chez vous. Alors, je sais que Laval, là, ça fait une petite trotte, ça fait une heure de route pour ceux qui sont autour de Ciel-Guillaume, voire plus si vous êtes du côté de Fresnay, etc. Mais il faut en profiter, parce que malheureusement, dans le monde où on est, dans la France où on est, ça va pas aller ça va pas trop s'améliorer, les choses gratuites. Enfin, ça va pas s'améliorer dans le sens où il risque d'y avoir de moins en moins de choses gratuites, vu qu'on a de moins en moins de subventions, les milieux culturels ont de moins en moins de subventions, de moins en moins d'aides. Et donc, ben, il faut bien que l'argent sort, il faut bien qu'il rentre quelque part, vous voyez ce que je veux dire? Et donc, si ce n'est pas par les subventions, ce sera par votre portefeuille directement qu'il rentrera, qu'il devra rentrer pour que ça puisse perdurer. Et donc, ce sera, ben, les événements deviendront payants, tout simplement. Donc voilà, il faut en profiter. En plus, là, ils changent de lieu cette année, les trois éléphants. Ils sont au Square de Boston, donc plus en centre-ville. Et le Square de Boston, franchement, pour ceux qui ne connaissent pas Laval, c'est un très beau lieu, c'est très sympa, c'est un parc en plein centre-ville. Il y a une petite... J'ai perdu le nom, pas un manège, j'ai plus le nom. Un kiosque, voilà, il y a un petit kiosque qui donne un cadre très sympa. C'est très, très charmant comme petit coin, le Square de Boston. Je crois, évidemment, il y aura aussi tout de... pour se nourrir, pour boire sur place, avec modération. Évidemment, quand je dis boire, ça peut être boire du soda, boire de l'eau, boire de ce que vous voulez, mais avec modération si c'est de l'alcool. Même si c'est du soda, avec modération, ça ne fait pas de mal non plus. Je dis ça aussi pour moi, attention, aucun jugement. Donc voilà, bref, profitez des trois éléphants, et puis on fera un point aussi, alors peut-être pas cette semaine, j'aurai peut-être pas le temps, mais sur les semaines à venir, sur Pop au Parc, qui aura lieu à Sablé fin juin.
lui, pour lui, Popo Park, c'est fin juin. Et pareil, événement gratuit, donc pareil, il faut en profiter, parce que ça risque de ne pas durer des années, malheureusement, si ça continue comme ça. Bref, le message est passé, j'espère qu'il sera bien entendu. On poursuit, est-ce que j'ai encore d'autres titres anglophones? Oui, bien sûr, j'ai du Shania Twain. Oui, j'ai l'impression qu'on est dans une autre génération, là. Je vous ai annoncé Shaggy juste avant, la Shania, bah j'arrive pas à le dire, Shania Twain, on écoute Dirty Rosie.

Shania Twain avec son nouveau titre. Et oui, c'est bien un nouveau titre de vendredi, Dirty Rosie. Et oui, j'ai bugué parce que Shania Twain, je me dis, mais ça me dit quelque chose, j'avais plus le nom du titre en tête. Mais c'était Man, I Feel Like a Woman, Shania Twain. C'était sorti en 97. Enfin, alors, c'était enregistré en 97, je crois, mais sorti vraiment en 99, apparemment. Je ne suis pas sûre sur le niveau des dates. Et puis le Wikipédia.

je pensais qu'elle le disait là. Bon bref, vous la connaissez cette chanson, Man I Feel Like a Woman, Shania Twain, c'était sorti en 97 et elle a un nouveau titre qui s'appelle Dirty Rosie que l'on vient d'écouter. Et elle fêtera ses 61 ans cet été, Shania Twain. Je regardais par curiosité parce que voilà, je me disais, bah, il me semblait bien que c'était pas la même génération. Mais écoutez, pourquoi pas? C'est très bien ce titre Dolce Vuoti, mais j'aime bien, j'aime bien. On poursuit avec Georgia Smith, on va changer de style. What's done is done. Ce qui est fait est fait. Je crois que c'est ça. Si je me trompe pas dans la traduction, on est à peu près là-dessus.

Rythme assez entêtant sur ce titre de Georgia Smith, What's Done is Done, ce qui est fait est fait. On va poursuivre avec, est-ce que j'ai encore du jeu international? Oui, bien sûr, on l'a encore, toujours. Bon, on n'aura peut-être pas jusqu'à la fin de l'heure, quoique, si je continue de parler beaucoup comme ça, non, je rigole. On va rechanger de style, hein. Évidemment, on va rechanger de style. Je fais dans ma liste, là c'est que du français, du francophone, tant mieux, on a beaucoup de titres francophones, mais on a aussi de l'anglophone avec Tovlo, I'm your right, non, j'inverse les mots ce soir carrément, voilà, comme ça. I'm your girl right, c'est est-ce que je suis ta, parce qu'il y a un point d'interrogation normalement. Alors j'espère que le titre va se lancer, puisque des fois quand il y a des points d'interrogation, le logiciel n'aime pas ça. Mais donc si on fait la traduction, c'est est-ce que je suis bien ta copine, c'est ça que le titre dit.

of Lou avec ce nouveau titre I'm Your Girl Right. Est-ce que je suis ta copine? Enfin, je suis bien. Ben, je sais pas trop comment le dire parce qu'il y a un point d'interrogation. Donc c'est une question. Jusqu'ici, on est d'accord. Mais I'm Your Girl Right, oui, je suis bien. Je suis ta copine, d'accord. Techniquement, traduit mot pour mot, c'est ça. Mais après, dans la formulation, c'est pas vraiment ça, je pense. Bref, on poursuit avec un artiste francophone, ça, de Yodelis, mais qui chante en anglais sur ce titre. Ça s'appelle Red.

Yodelis avec ce nouveau titre Red sur Fréquence I, on poursuit sur un tout autre style. Voilà, là je vous le dis, sur la fin de l'heure, on va partir plutôt sur de la pop urbaine, musique urbaine, rap. Est-ce que Taïk c'est du rap? Pas vraiment, hein, mais je sais pas dans quoi classer Taïk. Est-ce qu'on dirait variété française? Je sais pas, parce que variété française, c'est vrai qu'on a tous en tête un peu les noms classiques, Aznavour, etc. Donc je suis pas sûre qu'on soit dans le même style. Je ne sais pas trop dans quoi le classer Taïk, je vous l'avoue, je ne sais pas trop. Bref, il a un nouveau titre avec R'n'Boy. R'n'Boy, pour le coup, rappeur, je pense. Je pense qu'on peut le classer là-dedans. Enfin, dans ce style de musique. Et on écoute Maman Prie.

Taïk et R'n Boy sur ce nouveau titre Maman Prise. Ça fait partie de l'album de Taïk qui est sorti vendredi, Joya. Il y a 20 titres sur l'album. J'espère bien prononcer Joya peut-être ou Joie. Non, il y a un tréma en fait qui me pose question. Il y a un tréma sur le Y et du coup je sais pas si on dit Joya, Joya. J'ai envie de dire Joya, je ne sais pas si je prononce bien. Donc voilà, 20 titres à découvrir sur cet album, enfin 19 en plus de celui que l'on vient d'écouter. Et notamment un titre avec Aya Nakamura, ça j'irais bien voir par curiosité à voir à quoi ça ressemble. Et surtout un titre avec Lara Fabian. Un titre, et ça je suis encore plus curieuse, franchement. Là, Taïk, il peut m'impressionner sur ce... Après, Taïk, on aime beaucoup. On aime toujours, c'est toujours sympa, voilà. Enfin, j'aime bien. Je sais bien que c'est pas forcément au goût de tout le monde. Mais voilà, moi je sais que de temps en temps, comme ça, j'aime bien. Je vais pas écouter tout le temps. Vous voyez là, l'album, il a 20 titres. Je vais pas l'écouter en entier, personnellement. Mais je sais que ça peut plaire à beaucoup de monde. Et donc voilà, pourquoi pas 20 titres, c'est franchement 20 titres, c'est beaucoup. Et on n'est pas sur une réédition, en plus. Là, on est sur la première version de cet album. Peut-être qu'il y aura des rééditions. Il en est adepte aussi des rééditions 6 mois après, etc. Donc peut-être que. Mais pour le moment, c'est l'original. Joya qui est sorti vendredi. On poursuit avec Vakra et son nouveau titre Monte Carlo.

Vacra avec son nouveau titre Monte Carlo, sorti vendredi. On a fait un petit peu le tour des sorties musicales, alors il nous en reste quelques-unes, on verra si on finit demain avec les dernières sorties. Là, il va être temps pour moi de vous quitter, et oui déjà, il est 17h56, oui, à quelques secondes près. Et donc on va se quitter avec un remix du titre de Angel et Justice, remixé par Fkurz. Je pense que justement les deux lettres sont inversées, c'est fait exprès. Le C et le U sont inversés, donc si je vous dis Fkurz, si vous vous inversez les deux lettres, le C et le U, vous allez l'avoir. On se quitte avec ce remix de What You Want, titre de Angel et Justice. On se retrouve demain à 17h pour une autre Happy Hour. Et puis, laissez-moi réfléchir si j'ai d'autres informations à vous donner. Mais non, je crois que pour ce soir, c'est tout. Passez une bonne soirée à tous et à toutes sur Fréquence 6, bien sûr. Et on se retrouve demain.

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2: Bonsoir à toutes et tous. Une enquête rouverte par le parquet de Nanterre contre Patrick Bruel, le chanteur visé par une plainte pour agression sexuelle pour des faits datant de 2015. Elle avait été classée sans suite en 2022. Les investigations sont relancées à la suite de nombreux témoignages de violences sexuelles de ces dernières semaines contre Patrick Bruel. Selon BFM TV, il est désormais visé par au moins 10 plaintes. Un procès sous haute sécurité au tribunal correctionnel de Marseille pour les trois prochaines semaines. Celui de Félix Bingui, dit le chat, le chef présumé du clan Yoda, interpellé au Maroc il y a 2 ans, puis extradé en France. Il comparaît pour trafic de stupéfiants, association de malfaiteurs et blanchiment. 19 autres accusés sont aussi jugés à ses côtés jusqu'au 5 juin. Le narco-banditisme, d'ailleurs évoqué lors de la visite du ministre de la Justice en Algérie. Gérald Darmanin indique avoir notamment abordé le dossier de la DZ Mafia, venu relancer la coopération judiciaire avec ce pays après plusieurs mois de tensions diplomatiques. Le garde des Sceaux a également parlé du dossier de Christophe Glaize. Le journaliste français est en détention en Algérie depuis presque 1 an. Les ministres des Finances du G7 réunis à Paris jusqu'à demain. Les représentants des 7 pays les plus riches doivent évoquer les répercussions du conflit au Moyen-Orient, notamment avec le blocage du détroit d'Ormuz. Notez que l'Iran annonce aujourd'hui la création officielle d'un organisme chargé de gérer la circulation dans le détroit. Deux infos sport pour finir avec d'abord le Tour de France. Et on a appris cet après-midi que l'édition 2028 partirait de la ville de Reims. Le peloton visitera la Marne, mais aussi les Ardennes, la Meuse et la Moselle lors des 4 premiers jours de cette 115e édition. Pour rappel, le Tour de France partira de l'Espagne cette année. Première étape depuis Barcelone le 4 juillet prochain. Et puis des nouvelles d'Ousmane Dembélé. L'attaquant parisien est sorti blessé hier soir lors de la dernière journée de Ligue 1. Le PSG indique qu'il a une gêne musculaire au mollet droit et qu'il restera en soins au cours des prochains jours. Voilà pour l'info. Bonne fin de journée.
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1: 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I'm completely surprised!
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Nous, pragmatiques et fabricants d'objets. Et puis la civilisation des aborigènes, spirituelle, jusqu'au bout des doigts. 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